Alors salut tout le monde, bienvenue à La Croche-Oreille, une émission diffusée sur le ruissellement Pinode. Je vous propose ce soir une archive sonore, une émission diffusée en octobre 2017, au cours de laquelle était proposée une compilation intitulée « Imaginary Landscape, New Electronic Music », compilation inspirée des travaux de John Cage, parue celle-là, la compilation en 1989. Et vous allez voir à l'écoute une compilation qui conserve toute sa pertinence, toute son actualité. Alors, bonne écoute.

Alors, cette compilation, ce soir, elle est inspirée d'un travail que réalise une œuvre, je devrais dire, que réalise John Cage en 1939, une œuvre composée qui s'intitule Imaginary Landscape No. 1. C'est une œuvre pour deux tourne-disques, un piano préparé et des percussions. Cage inaugurant de la sorte le mouvement de la musique électronique en direct. En tout cas, s'il n'est pas le premier, il est parmi les premiers instigateurs. Alors, cet album comprend des enregistrements réalisés au festival Imaginary Landscape qui avait lieu en 89 au centre-ville de Manhattan. Et il illustre à quel point la musique électronique a considérablement évolué à cette époque. Cette compilation qui a été publiée par l'étiquette Electra Nonesuch en 89 est vraiment un bel échantillon des tendances de la musique électronique de cette époque. Alors, on parle de la fin des années 80. Et encore des créateurs sous l'influence de John Cage 50 ans plus tard. Alors, toutes ces créations ont été regroupées par le compositeur Nicholas Collins. L'album Imaginary Landscape se voulait à l'époque une illustration des nouvelles sonorités du quotidien, des sonorités combinant toutes sortes d'influences, de la musique du monde, du jazz et du rock and roll, mais tout ça filtré par de jeunes compositeurs ayant fait leurs études avec des artistes renommés à l'époque, déjà les David Tudor et Alvin Lucier, qui se retrouvent d'ailleurs sur cette compilation. Alors, pour débuter, on écoute d'un seul trait, je dirais, quatre pièces tirées de cet album. Une première avec Alvin Lucier, une deuxième Christian Marclay, David Tudor et Mark Traill.

0: Alors, on vient d'entendre une pièce intitulée Simple Degradation Border. C'est tiré de l'album de la compilation Imaginary Landscape New Music Electronic que je vous fais entendre ce soir. C'était précédé dans l'ordre de la première pièce d'Alvin Lucier qui s'intitulait Music for Alpha Wave. Vous avez reconnu Christian Marclay, elle travaille avec ses platines, une pièce intitulée Black Stucco. Et enfin, David Tudor, un extrait de pièce qui s'intitule Dialecte. Alors, vous pouvez retrouver l'ensemble des pièces ou réécouter l'émission en balado sur le site lacrocheoreille.wordpress.com. Je vous invite à aller jeter un petit coup d'œil. Ce soir, je vous fais entendre des pièces en continu. Alors, c'est pas toujours évident de retenir, de faire le pont avec les intitulés. Alors, avant la pause, on écoute Laetitia Sonnet. Mis une pièce qui s'intitule What Happened. C'est l'histoire de sa vie qui commence. Elle nous raconte son ami cette histoire de vie qui commence plutôt calmement. C'est lu avec une voix régulière, mais vous allez entendre que ça devient progressivement érodé par des pannes électroniques, ce qui réduit l'histoire à une série de sons abstraits qui conservent tout de même une cadence dans la parole, même si la signification disparaît. Alors, lorsque la voix est reconstituée à la fin de la pièce, on est privé de certaines parties qu'on peut considérer comme des parties cruciales de cette histoire. Alors, on écoute Laetitia Sonami, What Happened?
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Alors voilà, on est de retour. Je vous propose ce soir l'écoute d'une compilation réalisée en 1989 sous l'intitulé Imaginary Landscape, New Music Electronic. C'est un album regroupant des artistes autour de cette idée de paysage imaginaire. On a entendu tout à l'heure les David Tudor, Alvin Lucier, Laetitia Sonami. Et là, on va explorer encore avec des artistes qui inspirés du compositeur John Cage, qui à l'époque, on parle de la fin des années 30, début des années 40, qui va utiliser le piano, des tonalités électroniques, deux tourne-disques comme instrument et des percussions, des cymbales pour être précis, pour créer ses premiers paysages imaginaires. Alors, je vous fais lecture de la réflexion de Nicholas Collins, qui est le commissaire de ce projet sonore, à propos de John Cage et de cette pièce intitulée Imaginary Landscape No. 1, qui date tout de même de 1939. Alors, j'ouvre les guillemets, c'est Nicholas Collins qui parle. Alors, il dit, au lieu d'utiliser l'un des instruments électroniques coûteux de l'époque, comme les ondes Martenot ou le Theremin, John Cage utilise un tourne-disque qui est un appareil plutôt abordable, jamais considéré comme un instrument qui pourrait théoriquement être joué par n'importe qui. Alors, avec un œil quasiment prophétique vers d'autres lieux de performance, Cage suggère que la pièce soit réalisée essentiellement pour diffusion, que les sons soient placé dans un paysage organisé d'une manière nouvelle et radicale qui imitait en quelque sorte la manière dont les sons existent dans la vie quotidienne plutôt que de les forcer à ressembler à une audition de vieux instruments. Alors, un peu comme Cage l'a plaidé dans son manifeste de 1937 qui s'intitule The Future of Music Credo. Alors, on écoute ensemble quatre pièces en continu. Une première pièce de Marianne Amacher, une seconde de Neil Rolnick, une pièce de Nicholas Collins, le commissaire et aussi compositeur, et enfin une quatrième pièce de Ron Kivila.

Alors, on vient d'entendre une pièce intitulée « Balkanisation ». C'est de l'artiste Neil Birolnik et précédait cette pièce, Marianne Amacher, un extrait de la pièce intitulée « Stain the Music Room ». Toujours en écoute de cette compilation qui s'intitule « Imaginary Landscape », produite en 1989, c'est pour dire comment ça a plutôt bien résisté à l'usure du temps. Alors, on poursuit, on écoute une pièce de Nicholas Collins qui s'intitule Real Electronic Music. Nicholas Collins qui a organisé, édité cette compilation. Ça sera suivi de Ron Kivila, extrait de Loose Cannon.

Alors voilà, on vient d'entendre une pièce de Ron Kivula qui s'intitule Loose Cannon. Alors, toujours à propos de cette compilation, le commentaire de Nicholas Collins, le réalisateur de la compilation Imaginary Landscape, il dit ceci, cet entrelacement de la technologie avec ses implications musicales et sociales a distingué cette pièce de John Cage de toute autre musique de l'époque. Alors, il parle évidemment de la pièce Imaginary Landscape No. 1 réalisée par Cage en 1939. Alors, il poursuit, le paysage imaginaire de Cage était vraiment de la nouvelle musique qui allait donner naissance aux travaux de Pauline Oliveros, Steve Reich, Terry Riley, Philip Glass, Mariana Mascher, Lamonte Young, David Tedder et leurs contemporains et étudiants. Alors, on peut dire que 1939 est la date de naissance de la live electronic music. Alors, c'est Nicholas Collins qui nous raconte cela. Alors, pour clore l'émission, on écoute une pièce de Shelley Hirsch et de David Weinstein. Ça s'intitule On the Swing. Alors, voilà, ça va compléter l'émission L'accroche-oreille pour ce soir. Je vous dis à la semaine prochaine. Puis, comme d'habitude, eh bien, soyez attentifs au son autour de vous.

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2: Le 23 octobre 1764, le compositeur Jean-Marie Leclerc est retrouvé mort à son domicile parisien de 3 coups de poinçon. L'événement est hors du commun, toute la ville est en émoi, le commissaire Antonin Thiot est chargé de trouver le meurtrier, mais l'affaire est classée sans suite 40 jours plus tard, faute de preuves et sans doute plus encore, faute d'une enquête plus poussée. Si bien que les mystères s'accumulent, qui l'a tué, pourquoi les investigations policières se sont si vite arrêtées, l'affaire était-elle trop politique pour que l'instruction puisse aller plus loin, autant de questions qui resteraient anecdotiques si elle n'en appelait d'autres plus pressantes pour qui écoute la musique de Leclerc, est-il seulement possible de faire l'impasse sur les 10 mystères qui l'entourent pour pouvoir l'apprécier? Et les progrès de la police scientifique peuvent-ils vraiment mieux les éclaircir que la musicologie? Pour y répondre, nous recevons l'historien de la police scientifique Amos Frappa et la violoniste Hélène Schmitt qui s'est lancée pour le label Eolus dans l'enregistrement du 4e livre de l'œuvre pour violon de Leclerc et qui pour ce faire a mené l'enquête sur le cas Leclerc dont l'assassinat n'est pas le seul mystère.

0: C'était Hélène Schmitt avec François Guerrier au clavecin, Francisco Magnalic à la viole de gambe et Jonathan Pechek au violoncelle baroque.
1: Vous dites parce comment qu'en réalité,
0: ah oui, c'est une sonate en trio.
1: C'est où... Non, c'est pas ça. C'est où la basse d'archet, c'est une fois la viole, une fois le violoncelle.
0: Ah d'accord, donc ils ne peuvent pas être ensemble. D'accord.
1: Non,
0: donc là, c'était Francisco Magnalic. Bonjour Hélène Schmitt.
1: Bonjour.
0: Pour rentrer d'office dans le vif du sujet, est-ce qu'on peut raconter ce qui s'est passé au petit matin du 23 octobre 1764? Parce que déjà, ça rentre dans le sujet. On le découvre mort plusieurs fois, si je comprends bien. Ou à des heures qui font débat.
1: Oui, à des heures qui font débat. Enfin, de toute façon, tout autour de la mort de Jean-Marie Leclerc fait débat. Il est trouvé par son jardinier qui s'appelle Paysan. Et d'abord, il faut dire où est-ce qu'il est mort. Il est mort chez lui. En tout cas, on a retrouvé son corps chez lui. Ce n'est pas si évident qu'il ait été nécessairement tué chez lui parce que les traces qu'on a retrouvées sur ses bas prouvent qu'il a été déplacé. Mais ça peut être de quelques mètres.
0: Oui.
1: Sans doute, c'est ça. Bref, il est retrouvé chez lui dans son domicile de la Courtille. La Courtille, c'est un quartier qui jouxte Paris, c'est la campagne de Paris.
0: Ce serait la rue Bichat maintenant.
1: Voilà, c'est plus ou moins. Cette rue s'appelle joliment la rue Carême-Prenant. Évidemment, il n'y avait pas de canal Saint-Martin. Donc la rue Carême-Prenant, elle fait suite à la rue des Récollets, qui est bien là, elle, et qui est encore dans Paris. Il y a d'ailleurs ce grand couvent des Récollets qui est bien là. Et puis ensuite, on serpente dans des courtils, dans des jardins, dans des friches, dans des carrés, des clos de choux. Et puis, il y a ce grand hôpital Saint-Louis. Et puis, il y a des maisons et par-ci, par-là, là où il habitait, dans cette rue Carême-Prenant, il y avait un groupe de maisons qui faisait comme un genre de hameau.
0: Oui.
1: Mais c'est à quelques pas de Paris. Hein. Paris est au bout du chemin.
0: Oui, oui.
1: Mais...
0: Donc on racontera tout à l'heure quand est-ce qu'il est arrivé à cette adresse-là.
1: Oui.
0: Pour l'instant, racontons ce qui s'est passé en 64.
1: Ce qui s'est passé, c'est son jardinier qui, aux petites heures, donc vers 5 heures du matin, passe devant son domicile. Et donc, il trouve la porte ouverte. Donc, il s'étonne à 5 heures du matin, ou l'heure à laquelle il passait, de voir cette porte ouverte, cette porte du jardin ou cette grille, on ne sait pas exactement si c'est une grille ou une porte.
0: Oui.
1: Bref, il rentre, il tombe sur une perruque qu'il reconnaît, puisque ce jardinier a travaillé pour Leclerc. Il a travaillé comme jardinier dans son propre jardin. Donc, il reconnaît la perruque de Jean-Marie Leclerc. Il y a aussi un chapeau. Il a un pressentiment. Il va dans la maison et il va trouver son corps allongé là, sur le carreau du vestibule. Donc, il est accompagné. Il y a un acolyte jardinier qui l'accompagne. Et donc, il faut, à ce moment-là, absolument prévenir le commissaire de, on ne disait pas l'arrondissement à cette époque, mais du quartier. Hein. Et le quartier, c'est Saint-Laurent, donc ça c'est la paroisse Saint-Laurent, dont dépend la Courtille, mais aussi la administration.

0: administrativement, si on peut dire, c'est le quartier de Saint-Denis. Ils y vont, mais il est trop tôt. Et donc, l'inspecteur qui s'appelle Dorival ne répond pas, ou dort, ou ronfle. Et donc, ils reviennent et ils ameutent le quartier. Et à ce moment-là, Paysan, on le sait, va courir. Et ça, c'est quand même admirable, de l'autre côté de Paris, donc dans l'université, c'est-à-dire rive gauche, et pour prévenir Madame Leclerc qui ne vit pas avec son mari.
1: D'accord. Parce qu'il faut dire qu'en 1764, il y a à peu près 10 meurtres à Paris dans l'année. C'est
0: pas
1: beaucoup
0: que
1: moins qu'aujourd'hui.
0: Oui, c'est
1: et
0: ça.
1: Là, c'est vraiment le meurtre de l'année.
0: C'est le meurtre de l'année.
1: Amos Frappa, vous êtes donc historien et chercheur attaché au Centre de recherche sociologique sur le droit et les institutions pénales. Vous êtes spécialiste des méthodes de la police scientifique. Et c'est à ce titre que vous avez été sollicité par l'ensemble lyonnais, le concert de l'Hostel Dieu, dirigé par Franck-Emmanuel Comte, pour un concert intitulé « Code Case, l'affaire Leclerc ». Et donc, vous avez, à des mélomanes venus écouter sa musique, expliqué cette affaire du point de vue policier. Alors, comment est-ce que vous vous êtes renseigné sur cette affaire? Vous avez...
2: Alors déjà, j'ai été effectivement sollicité pour contextualiser, pour que l'équipe de l'Hostel Dieu prenne la mesure de cette affaire. Comme le dit Hélène très justement, il n'y a pas beaucoup de meurtres par rapport à ce qu'on pourrait imaginer, donc c'est vraiment exceptionnel. Comme le dit Hélène, là encore, c'est un meurtre qui est situé dans le périurbain, donc il y a peu de regards, c'est une zone qui est peu surveillée également. Mmh. C'est une zone où les larcins se commettent régulièrement, c'est une zone où les gibets expose les corps aux visiteurs qui entrent en ville. Donc, c'est vraiment une zone qui prête à armement policier. Et l'idée, effectivement, c'était, dans cette enquête historique, dans ce cold case, de voir un petit peu ce qui relevait de l'exceptionnel, de ce qui relevait de la normalité, et de chercher à, par amusement, à voir comment la police scientifique telle qu'elle fonctionne aujourd'hui aurait pu s'y prendre pour se saisir de telles traces et peut-être réussir à faire ce qu'on n'a jamais réussi à faire aujourd'hui, c'est-à-dire trouver le coupable.
1: Alors oui, parce que votre idée, c'est qu'avec les méthodes d'aujourd'hui, on y serait arrivé.
2: Mais c'est bien sûr la propagande pour promouvoir les méthodes de la police scientifique.
1: D'accord, c'est bien dit, ce n'est que de la propagande. Exactement. N'empêche, donc pour ce qui est de l'enquête historique, c'est le commissaire Antonin Thiot qui est une espèce de Maigret de l'époque, sauf qu'il n'avait pas les méthodes de Maigret.
0: Mais lui, il est du quartier Saint-Germain, lui, pas du tout.
1: Mais il est détaché sur l'affaire, alors oui. Parce que justement il est important.
0: Ben, parce qu'en réalité, autour de Leclerc, et ça qui est très étrange, Leclerc habite ce quartier de la Courtille, mais sa famille habite de l'autre côté de la Seine.
1: D'accord.
0: Là où il habitait auparavant, 6 ans plus tôt.
1: Ouais.
0: Et donc c'est ce commissaire de ce quartier-là qu'il ne connaît quand même pas les tenants, les aboutissants de la Courtille, mais qui
1: connaît mieux le réseau social de Jean-Marie Leclerc.
0: Qui est aussi appuyé par Sartine, le lieutenant de police Sartine. Il est appuyé par lui et il va prendre l'affaire. Il le fait sans doute bien.
1: Alors, sauf qu'il le fait vite. Alors, qui sont les suspects? Le premier suspect, c'est le jardinier paysan, justement, qui trouve le corps.
0: Oui, mais bon...
1: C'est vite écarté.
0: Oui, vite écarté.
1: Avec quel alibi?
0: Bon, pour moi, il n'y a rien, il ne lui vole rien. On retrouve tout dans la maison de Leclerc qui est ouverte.
1: Sa motivation n'est pas assez forte, c'est comme ça qu'on raisonne
2: Oui. C'est un peu ça l'idée, oui.
1: Ouais,
2: oui.
1: D'accord. Ensuite, il y a le neveu, François Vial.
0: Oui, le fils d'une de ses sœurs. Alors celui-là, il lui a écrit beaucoup de billets qu'on a pu retrouver, parce qu'il était violoniste et qu'il voulait que son oncle... l'aide, et notamment l'aide à être protégé du même mécène qui est le duc de Gramont.
1: Donc il aurait pu lui en vouloir de ne pas l'aider assez.
0: Ça, c'est certain qu'il lui en voulait, oui. Parce que ça, c'est certain.
1: Et
0: c'est
1: il est innocenté comment, Amos?
2: Alors, il n'est pas innocenté.
1: Il reste dans les suspects, alors.
2: Mais c'est même, l'un des, sans vouloir spoiler, l'un des suspects principaux. Et l'élément pécunier, effectivement, est déterminant pour que nous, aujourd'hui, en 2024, effectivement, on s'intéresse particulièrement à lui.
1: D'accord. Puis, il y a un rival du milieu musical qui serait potentiel.
0: Alors, pour moi, celui-là, je peux bien le connaître. Mais moi, non. Pour moi, il n'y a que... Paysan, qu'on a soupçonné.
1: Le jardinier.
0: Le jardinier. Guillaume Vial, le neveu. Et sa, son épouse, parce que son épouse était en très mauvais termes avec, avec lui, puisque...
1: Ah, elle aurait pu lui en vouloir.
0: Elle aurait pu en vouloir. En plus, ils avaient une fille ensemble qui ne lui parlait plus non plus.
1: L'épouse, donc... vous la considérez dans les suspects aussi, à votre part ?
2: C'est une femme. Est-ce que la question se pose vraiment ? Non, je plaisante, évidemment. Mais effectivement, on l'envisage dans les suspects, parce qu'elle est proche, enfin, elle l'était, même si elle ne l'est plus. Mais voilà, c'est pas, elle n'est pas dans les principaux suspects, malgré tout.
1: On a parlé parfois du directeur de l'opéra, Francoeur.
0: Bah, alors, après ça, pour moi, ça reste très intéressant de parler de ça, mais rien ne nous y conduit réellement. Mais par contre, on peut l'imaginer. Or, l'imagination, c'est terriblement important. Donc, bien sûr, on peut imaginer Guignon, Francoeur, etc. Mais là, aucune piste directe ne nous y conduit. Mais on peut quand même se dire oui. Que c'est un crime par jalousie ou par rivalité ou par envie.
1: On ne sera pas pour les besoins de ce concert. Vous avez inventé d'autres suspects. Enfin, vous en avez. Enfin, non. C'est...
2: Que nenni. Nous avons respecté l'histoire, bien évidemment. Non, par contre, c'est vrai que, comme le suggère Hélène, ce fameux rival, effectivement, on l'a intégré.
1: Enfin, Guignon, du moins. Donc.
0: Mais je ne sais pas lequel vous avez intégré. C'est Francoeur ou Guignon que vous avez.
2: C'est Francoeur, il me semble. Mm-hmm. Donc, nous avons intégré. Enfin. Franck Emmanuel a eu l'excellente idée de l'intégrer pour élargir le spectre musical de ce qu'on allait proposer au public. Et c'est vrai que ça fait que le projet est vraiment passionnant à suivre et à écouter. Mais très sincèrement, les éléments à charge sont un petit peu légers, voire un petit peu inexistants.
0: En plus, Francoeur, il venait d'être anobli par le roi. Donc, il n'avait aucune raison d'en vouloir. Il avait une situation bien plus brillante. Et Guignon, pareil, bien plus brillante. Donc, si c'est un rival, c'est forcément pas quelqu'un qui est déjà sous les ors de la royauté. Donc, ça, pour moi, ça ne peut pas être Francoeur, ni Guignon.
1: Ah oui ?
0: Ah non ! Pour moi, c'est... Moi, j'ai suivi les traces un peu de ce qu'a dit... J'ai lu quand même pas mal de livres là-dessus. Donc là, Laurency parle des trois suspects. Geffen en parle également. Des trois... Mais pour moi, il y a toujours eu trois suspects. Ce qui n'empêche pas, je ne suis pas bornée, ce qui m'empêche pas moi-même de me dire, tiens, qui ça aurait pu être ? Bon, Geffen, lui, il a fait...
1: Alors, vous parlez de Gérard Geffen, qui est un auteur qui a publié en 1990 un livre sur l'affaire Jean-Marie Leclerc, qui nous sert de base puisqu'il a très très bien documenté l'histoire. Et en fait, ce livre vient d'une série d'émissions de radio qu'il avait faites pour France Culture en 1983, dont je vous propose d'écouter un court extrait, comme ça on aura la voix de Geffen avec nous.
3: Le 18 novembre 1758, Jean-Marie Leclerc fait l'acquisition d'une petite maison à La Courtille, rue Carême-Prenant, non loin de l'hôpital Saint-Louis. Mais il ira seul s'installer dans ce qui était alors une banlieue presque lointaine. Sa femme s'installe de son côté, rue du Four-Saint-Germain, non loin de leur précédent domicile. Personne ne saura jamais ce qui pousse les deux époux à prétendre 30 ans de mariage à se séparer. Il est vrai que nous avons vu déjà Jean-Marie Leclerc faire de longs voyages loin du domicile conjugal. Mais cette fois, il ne s'agit plus d'aller courir le cachet. Il ne s'agit pas non plus d'une frasque sentimentale. Il n'existe pas le moindre indice que le démon de midi ait tourmenté soudain ce sexagénaire dont rien ne prouve d'ailleurs qu'il ait été auparavant sujet à ce genre de tentation. Mais surtout, personne ne comprend pourquoi Jean-Marie Leclerc émigre dans ce quartier. La rue du Carême-Prenant se trouve au-delà de la seconde barrière du Temple, à peu près à l'endroit où aujourd'hui se trouve la rue Bichat. C'est un lieu à la fois rural et sinistre. Les maisons y sont rares, et la rue du Carême-Prenant, il faut dire que le mot de sentier conviendrait d'ailleurs mieux, la rue du Carême-Prenant serpente entre des exploitations de jardiniers et de maraîchers. Comme le lieu est hors octroi, des cabarets se sont établis pour y débiter le vin de Montmartre et d'Argenteuil, avec ce que l'on peut imaginer de rixes et de mauvais garçons. Non, personne ne comprend pourquoi Jean-Marie Leclerc est venu s'enfermer comme un vieux loup solitaire dans la petite maison de la rue de la Courtille.
1: Alors on entend bien dans la voix de Gérard Geffen déjà que Jean-Marie Leclerc est un parfait acteur de polar. Ça lui donne une épaisseur romanesque tout à fait sensible, ce qui fait qu'il aurait aussi pu bien se disputer quelques jours avant avec quelqu'un du quartier qui est resté anonyme.
2: Oui, en fait, Lorsqu'on parle de Leclerc, on parle de quelqu'un qui ne gêne pas vraiment, qui n'a pas vraiment d'intérêt, qui ne s'est pas signalé par des éléments extraordinaires. Et c'est pour ça qu'on a du mal aujourd'hui, effectivement, à fixer un regard sur un suspect en particulier.
0: Mais qu'est-ce que vous voulez dire quand vous dites qu'il ne s'est pas signalé par des événements extraordinaires ?
2: C'est-à-dire que, finalement, avant que Geffen mette en lumière son parcours et sa mort, est-ce qu'on connaissait vraiment Leclerc ? Dans la musicologie, est-ce qu'il y avait vraiment une connaissance précise de son œuvre ?
0: Il n'a jamais cessé d'être joué. Et ça, c'est une chose très... très importante. Oui. Par exemple, le Conservatoire de Paris, qui n'existait pas encore à l'époque de Leclerc, mais qui a été créé juste après la Révolution, donnait des œuvres de Leclerc déjà aux élèves. On trouve des programmes de concours aujourd'hui, d'examen, où la musique de Leclerc était jouée. Donc, je crois qu'il n'a pas eu une vie faite de grands éclats. Quoique, tout de même, il a été protégé par des souverains. Mais la fin de sa vie, c'est pas une vie d'ambitieux. C'est pas quelqu'un qui cherche la reconnaissance comme Francœur ou Mondonville. Et dans ce sens-là, je suis d'accord avec vous. Mais sinon,
2: il cherche pas les problèmes, effectivement. C'est pour ça qu'on a du mal à voir qui il aurait pu gêner, parce qu'il était tout à fait tranquille.
1: Mais il peut s'en causer à force d'affirmer son indépendance. C'est quand même permanent dans sa vie de compositeur. Donc là, on pourrait peut-être un peu rembobiner. Je vous propose d'aller le 4 octobre 1746, le jour où est créé son opéra, Scylla et Glaucus. Je dis son, parce qu'il n'y en a qu'un. Et peut-être, est-ce que en soi, ça pourrait constituer un indice, le fait qu'il n'ait fait qu'un opéra ?
0: Moi, je pense que c'était pas quelqu'un qui était vraiment. Il l'a très bien réussi, mais je pense qu'il était fait pour écrire comme d'autres l'ont fait pour le piano après lui, comme d'autres l'ont fait pour le violon avant lui. C'était quelqu'un qui était fait pour écrire pour le violon, les violons, différentes manières de servir le violon. C'est pas que des concertos de violon, mais c'était quelqu'un qui était fait pour écrire de la musique de chambre. C'était là où il excellait. Il n'avait pas du tout la même veine que Rameau à chercher la gloire comme Rameau l'a fait, et l'argent, etc. Je crois qu'il était plus tranquille à ce niveau-là, mais pas par manque d'ambition. C'était un instrumentiste. Rameau, non. C'était véritablement...
1: Il était proche de Rameau. Et d'ailleurs, Rameau est mort 40 jours avant. Mais de sa belle mort.
0: De sa belle mort, bien sûr.
1: Benoît de Radvitsky souligne qu'au milieu des années 1740, quand cet opéra est créé, bien, c'est un répertoire marqué par un retour en force du prologue à la gloire du roi. C'est pour ça que je vous propose un extrait du prologue.
0: Ah voilà.

0: Christophe Rousset, à la tête des talents lyriques et du chœur Les Éléments, dans un enregistrement en live à l'Opéra Royal de Versailles en 2005, donc du prologue de Scylla et Glaucus de Jean-Marie Leclerc, une œuvre donc créée le 4 octobre 1746. Et Gérard Geffen fait la remarque que le même jour, et bien des membres des troupes des comédies italiennes jouent pour la première fois en France la Serva Padrona de Pergolèse, qui déclenche la querelle des bouffons, cette opposition entre musique italienne et musique française. Jean-Marie Leclerc, même s'il a passé du temps à Turin, défend la musique française aux côtés de Rameau. Ça veut dire qu'il occupe quand même une place un peu stratégique dans le débat musical des années 1740.
1: Oui,
0: c'est une voix qui compte.
1: Oui, c'est une voix qui compte, mais je ne crois pas qu'il se soit positionné comme certains encyclopédistes. Par exemple, D'Alembert, lui, était véritablement pour la musique française. On sait à quel point Rousseau a détesté la musique française dans sa lettre contre la musique française. C'est un déferlement d'injures contre la musique française. Mais je ne crois pas que Jean-Marie Leclerc, bien sûr, il soutient Rameau, il soutient les Français. Mais en même temps, toute sa musique, elle, n'est que le croisement de ce qu'on appelait auparavant les goûts réunis, donc du goût français et du goût italien. Et lui-même en a fait la synthèse. Donc il est mal placé pour prendre les armes et pour aller du côté du roi ou de la reine, puisque oui, même le roi et la reine ont chacun leur coin pour défendre le roi la musique française, la reine la musique italienne. Donc je ne pense pas qu'il a cherché à... Mais il l'a fait peut-être pour soutenir les siens, ses pères, ses amis, ceux qu'il admirait. Mais au fond, lui-même avait déjà fait depuis longtemps cette synthèse. Et la musique de Leclerc n'est pas si spécialement française. Mmh. Elle est une conjugaison des deux goûts, si on peut dire.
0: Alors, le fait qu'il ne refasse pas d'opéra après ça, le Mercure le soutient très bien, mais le public n'est pas très très enthousiaste.
1: Non, puis le livret n'est pas génial.
0: Mais pourquoi est-ce qu'il ne refait pas d'opéra? Parce qu'il est disgracié par la cour? Parce que c'est quand même le genre noble à l'époque. Pour être un grand compositeur, il ne fallait pas faire que de la musique instrumentale en France.
1: C'est le genre qui rapporte surtout.
0: Ouais.
1: Je ne sais pas si c'est le genre noble... Mais évidemment, l'opéra est encore de nos jours. Mmh. C'est tout de même la projection maximale où les gens projettent leur vie. Donc même quand on n'aime pas spécialement la musique, aller à l'opéra, c'est extraordinaire parce que la musique est sur la scène. Et donc, voilà. Mais est-ce que c'est un genre plus noble? Je ne sais pas.
0: Geffen, lui, finit par penser que c'est un partisan très connu de la musique italienne qui est peut-être l'assassin de Jean-Marie Leclerc, un certain Jean-Jacques Rousseau.
1: Oui.
0: Et alors, il le fait avec sans doute facétie, mais une stratégie littéraire très efficace. Il prend des extraits des Confessions de Rousseau qui pourraient être la preuve que c'est une espèce d'aveu. Par exemple, on peut lire dans les Confessions de Rousseau: « J'ai des passions très ardentes, et tandis qu'elles m'agitent, rien n'égale mon impétuosité. Je ne connais plus ni ménagement, ni respect, ni crainte, ni bienséance. Je suis cynique, effronté, violent, intrépide. Il n'y a ni honte qui m'arrête, ni danger qui m'effraie. Or, le seul sujet, objet qui m'occupe, l'univers n'est plus rien pour moi. » Bref, ça pourrait être un assassin.
2: Mais oui, présenté comme ça, c'est parfait. C'est pour ça que quand on parle d'enquête, beaucoup de choses reposent sur le regard de l'enquêteur et les indices qu'il va sélectionner, mettre en évidence pour effectivement avancer une hypothèse. C'est pour ça que c'est très subjectif finalement l'enquête, même si on s'appuie sur des méthodes objective.
0: Mais alors ça veut dire que vous, pour charger sur le neveu Vial, vous avez trouvé des éléments qui vont au-delà d'Antonin Thiot, le commissaire de l'époque?
2: Non, on n'a pas découvert d'indice nouveau. Notre but, c'était vraiment de faire un cluedo qui soit simple et efficace pour le public. Et il ne fallait pas que le public se creuse les méninges, en oublie son plaisir musical et se mette, parce que son cerveau se diviserait en deux, à suivre deux pistes. Donc il fallait effectivement que la partie enquête soit plutôt légère, plutôt simplificatrice, qu'on trouve le même élément à charge ou à décharge pour tel ou tel suspect. C'est pour ça qu'on a en effet un petit peu triché lorsque... Mais bon, c'était pour la bonne cause, c'était pour le suspense. Pour que la musique... menée par Franck Emmanuel soit vraiment effectivement la reine du projet et que ce ne soit pas l'enquête qui soit mise en œuvre.
0: Oui, mais finalement, vous arriviez à charger surtout sur Vial.
2: Alors, l'équipe, effectivement, a tranché. Et c'est Vial, effectivement, qui pour nous serait le plus logiquement auteur de ce meurtre. Mais on est partisans et on est aussi dépendants du récit de Geffen. C'est pour ça que...
0: Ah bah oui.
2: On n'a pas apporté d'éléments nouveaux, mais on a tranché. On a jugé.
0: Vous vous dites que, avec des méthodes du 21e siècle, on aurait pu élucider cette affaire. Comment est-ce qu'on s'y serait pris pour ça ?
2: Alors, l'idée de la police scientifique, c'est de récupérer toutes les traces visibles et invisibles présentes sur la scène de crime et de la protéger, cette scène de crime. Parce que lorsqu'on lit Geffen et qu'on a ce croquis de la scène de crime, hein, qui est très intéressant, on voit que tout le monde piétine les traces, qu'il n'y a pas vraiment de recherche particulière. Voilà, c'est un peu au petit bonheur la chance. Et surtout, on ne s'intéresse pas à ce qui pourrait ne pas être visible de prime abord, un cheveu de perruque qui serait glissé ici, ou une trace de sang qui aurait été lavée. Voilà. Donc la police scientifique protège. Et ensuite, elle va, par des méthodes comme le luminol, c'est-à-dire cette petite lumière bleue qui fait apparaître le sang qui a été lavé par le criminel. On aurait réussi ainsi à avoir des éléments supplémentaires, en plus de cette perruque, de ce couteau, ou de ces quelques racontars qui indiquaient que ce serait tel ou tel suspect qui serait l'auteur du crime.
0: Parce que, donc, on sait que c'est des coups de poinçon.
1: Ah oui, il y a eu trois blessures, une...
0: Mais l'arme, elle est où ?
1: Ah, l'arme, on ne l'a pas trouvée.
0: Ah oui.
1: Il y a eu un petit couteau parce que, si je peux me permettre, il y a aussi quelque chose d'important à dire sur la scène du crime. C'est que quelqu'un a laissé des objets autour du corps pour faire une mise en scène. Et cette mise en scène...
0: Et qui n'est pas forcément le meurtrier, le metteur en scène.
1: Non. Rien ne le dit, mais enfin, tout y prédispose.
2: Oui, probable, malgré tout.
1: Oui. Donc, le corps...
0: Et qu'est-ce qu'elle essaye de raconter, la mise en scène en question ?
1: Alors, la mise en scène, c'est donc ce corps qui a été traîné, qui n'est pas dans une position naturelle pour mourir. Qu'est-ce qui est une position naturelle pour mourir ? Allez-vous me demander ? Je ne peux pas vous le dire. Mais en tout cas, déjà, il y a quelque chose de bizarre dans le fait que comment le corps est disposé. Bref, ça, c'est une chose. Mais autour de lui, il y a un rouleau de musique,
0: ouais,
1: entouré d'une faveur. Et quand on l'ouvre, donc c'est du papier réglé, hein, du papier de musique, il n'y a que trois notes. Si, la, si bémol. Une clé de sol, si, la, si bémol. Trois notes, c'est tout, qui sont à côté de lui. On a mis dans sa main, ou il a eu dans sa main un canif, un petit couteau.
0: Pour faire croire à un suicide.
1: Alors, on a trouvé une pomme qui était coupée en deux chez lui. Peut-être qu'il s'apprêtait à manger la pomme quand le meurtrier est arrivé. En tout cas, il y a un petit couteau dans sa main et un canif. Et enfin, de l'autre, il y a un chapeau qui n'était pas à lui, que tout le monde a identifié comme n'étant pas à lui. Sa perruque est dans le jardin, parce qu'on connaissait les perruques de Leclerc, hein, à queue, à ce moment-là, le sous Louis XV. Et enfin, il y a un recueil d'anecdotes qui s'appelle l'almanach des bons mots. Et ça date de 1710, où là, on raconte des petites histoires plaisantes, des petites anecdotes plaisantes. Et c'est là. Donc, autour de lui, il y a un almanach qui rappelle combien l'histoire est plaisante, donc combien peut-être ce crime pourrait être plaisant pour ceux qui veulent voir le plaisant dans la chose. Il y a ces trois notes. Alors, tout le monde a imaginé des choses, y compris des loges maçonniques. Dans les loges maçonniques, qu'est-ce qu'auraient pu dire ces trois notes si elles avaient été, non pas dans le système français ou italien, mais dans le système anglais-allemand qui correspondent à des lettres.
0: Oui, quelle signature ça pourrait être ? On est 14 ans après la mort de Bach.
1: Évidemment,
0: oui.
1: On n'a pas trouvé. Et enfin, ce chapeau. Mais il y a une mise en scène. Voilà.
2: Ce qui, d'ailleurs, est un classique du crime. C'est-à-dire que... et c'est pas, voilà, c'est pas les séries américaines qui mettraient en avant quelque chose qui ne serait pas... en fait, bien historique, c'est qu'en effet, le criminel a souvent tendance plus qu'assigné à défier l'autorité en laissant sciemment des éléments pour montrer qu'il n'a pas peur de la justice et qu'il est vraiment celui qui a la maîtrise de la situation. Mmh. Alors pour effectivement le meurtre de Leclerc, il y a ces trois notes de musique, il y a ce chapeau, etc. Mais des fois, le criminel va même déféquer sur la scène de crime ou laisser d'autres éléments qui sont rattachés à son identité. Donc c'est pour ça qu'il n'y a pas de précaution et il y a même un jeu, effectivement, un peu comme le jeu du chat et de la souris, parce qu'à l'époque, sûrement, on sait qu'on peut facilement échapper aux forces de l'ordre parce qu'il n'y a pas la même finesse dans l'enquête. Et c'est pour ça que c'est quelque chose qui n'est pas, enfin, du moins pour l'œil de l'historien qui se replonge dans cette intrigue aujourd'hui, c'est pas quelque chose qui est vraiment exceptionnel. Mm. Mais, malgré tout, très intéressant, parce que ça renforce le côté roman policier, évidemment.
1: Oui.
0: J'annonçais au début de l'émission, est-ce que les progrès de la police scientifique peuvent être plus efficaces que la musicologie pour arriver à trouver quelque chose? Par exemple, j'aimerais bien vous entendre l'un et l'autre sur le cas Guignon. J'ai l'impression que vous ne chargeriez pas au même endroit ce musicien.
1: Ben, moi, je peux dire ce que j'ai appris, même si j'ai aussi joué sa musique.
0: Puisque donc c'est un violoniste-compositeur aussi.
1: Voilà, donc ce qui est très intéressant chez Guignon, c'est qu'il vient, il a eu la même formation, enfin, en tout cas un peu de la même formation que Leclerc, puisque Leclerc a étudié avec le très grand pédagogue de Turin, Giambattista Sommis, qui avait fait une école à Turin. Et Guignon, qui s'appelle Guignon, et à ce moment-là, il va devenir français. Un peu le même parcours ambitieux que Lully.
0: Oui.
1: Hein. Donc il s'appelle Giambattista Guignon, et il vient à Paris. Il joue dans l'orchestre du prince de Carignan, aussi de la maison de Savoie, et il est protégé par Carignan, qui évidemment protège tous les gens, tous les Piémontais. Il est très bon, il est très fort, il n'a pas du tout la même personnalité que Leclerc. Il est surtout suprêmement ambitieux, et donc il va gravir les échelons de la notoriété, déjà en passant par le concert spirituel. Mais bon, Leclerc joue toujours au concert spirituel. Mais évidemment, comme Leclerc fait figure de référence parmi les virtuoses du violon à ce moment-là, quand Guignon arrive, c'est donc dans les années 25, 27, 28.
0: Il est de 1697, hein, donc là, il est à moins de 30 ans encore.
1: Ouais. Oui. Donc Le concert spirituel les invite l'un l'autre, évidemment on les compare, et très vite ce ne sont même pas eux les deux protagonistes qui vont se détester, c'est déjà tout un milieu qui va les opposer
0: et les mettre en concurrence.
1: L'un aurait un jeu plus doux et angélique, tandis que l'autre est diabolique, enfin les choses que les gens adorent dire dans les journaux encore aujourd'hui. Bref, donc ils sont mis en opposition, mais évidemment ils ont certainement aussi des tempéraments opposés, et voilà que dans les années en 1730,
0: c'est en 36 que le concert spirituel cesse d'engager Leclerc.
1: Oui, ouais. Mais en 30, Leclerc écrit son troisième livre qui est dédié au roi. Donc, il est toujours en train de monter. Et vers les années 35, il est pressenti pour être le premier violon. Mais le premier violon, c'est une place importante. C'est pas seulement jouer le premier violon, c'est aussi
0: diriger les
1: l'orchestre,
0: autres,
1: ouais. Hein, du violon, etc. Donc, il est pressenti. Il va être le premier violon de la musique du roi. C'est donc une place tout à fait brillante et qui correspond à la carrière qu'a déjà fait Leclerc, tout ce qu'il a écrit, les éloges, etc. Mais Guignon, qui est également aidé par Carignan et par beaucoup de monde, réussit à avoir les mêmes éloges, et finalement Louis XV, qui n'est pas Louis XIV pour le goût musical, la musique c'est pas son grand truc, mais évidemment il a ses surintendants, ses gens qui le conseillent, etc. Louis XV tranche en disant « engagez-les tous les deux, mettez-les tous les deux à la même place, ils se débrouilleront ». Et si bien qu'ils vont commencer alors qu'il n'y a qu'une place de premier violon, mais ils sont deux. Alors, ils décident comment ils vont faire. On dit que l'un va faire un concert à ce poste, tandis que l'autre jouera le deuxième violon, puis ensuite ils échangeront, etc. Puis ensuite, évidemment, ça fait des anecdotes comme on aime. Toujours aujourd'hui, on a toujours le même goût du scandale, des anecdotes.
0: Et de la rivalité.
1: Ouais. Et donc, ensuite, des gens ont raconté l'histoire et puis qui est passée à la postérité. Mais à mon avis, l'histoire, ce n'est pas passé seulement comme ça. Je pense qu'ils s'étaient déjà rencontrés avant d'arriver à ce poste. Et ils se rendent compte très vite que ça ne va pas marcher. Voilà. Et donc, finalement, Leclerc va quitter. Il en a tellement marre de Guignon, de devoir céder sa place. Mais peut-être pas.
0: Il démissionne. Et la démission vaut disgrâce et il va travailler en Hollande.
1: La démission vaut disgrâce et il se retrouve sans rien. Et peu de temps après, mais on ne sait pas exactement quand il reçoit l'invitation de Anne de Hanovre, mais donc au vers 36, il part en Hollande. Donc il y a quand même un certain temps qui...
0: Vous êtes lectrice du sociologue Norbert Elias, qui à la toute fin de sa vie, après avoir beaucoup travaillé sur la société de cour, a consacré un livre à Mozart pour faire ce qu'il appelait la sociologie d'un génie et qui restituait donc le cas Mozart du point de vue des jeux de pouvoir dans lesquels il a dû défendre sa musique. Et voici un extrait de ce qu'écrit Elias.
3: En France, les charges de musiciens les plus importantes se trouvaient toutes réunies à Paris, en raison de la centralisation du pouvoir dans la capitale. Un musicien de grand talent n'avait donc aucune issue s'il entrait en conflit avec ses maîtres aristocratiques. Il n'y avait pas de cour concurrente capable de se mesurer avec celle du roi pour ce qui est du pouvoir, de la richesse et du prestige, ni susceptible d'offrir un asile propice à un musicien français tombé en disgrâce. Lorsqu'un artiste abandonnait son service à la cour de France, il n'avait d'autre possibilité que de gagner son pain dans une cour qui ne serait pas française.
0: Donc effectivement, Elias nous parle de Mozart qui a cherché à devenir un artiste indépendant. C'est le cas en France de Jean-Marie Leclerc qui a essayé de vivre de sa musique même s'il n'avait pas ou plus les faveurs de la cour. Est-ce que ça peut peser dans une enquête policière, ce genre de considération? C'est-à-dire, est-ce qu'on regarde le CV, les échecs professionnels qui ont pu réveiller des hostilités?
2: Bien évidemment, c'est-à-dire que lorsqu'on balaye le spectre des suspects, on s'intéresse au jeu de pouvoir potentiel dans lequel aurait été insérée la victime pour faire ressortir un nom du chapeau, creuser la piste et voir effectivement s'il n'y a pas un homme de main, parce que souvent on passe par un homme de main, on ne va pas se déplacer lorsqu'on est un homme de pouvoir sur la scène de crime, qui aurait pu raconter dans une taverne qu'il aurait rencontré cet individu et qu'il aurait éventuellement été dans la zone en question du crime. Donc tout à fait, c'est même ce qui fait partie de l'enquête classique depuis très très longtemps. Oui.

0: L'andante de la 8e sonate en do majeur du 4e livre de Jean-Marie Leclerc. Dans votre interprétation, Hélène Schmitt, quand vous jouez Leclerc, vous pensez qu'il avait peut-être le pressentiment du destin qui allait être le sien ?
1: Non, je ne le pense pas parce que j'y pense à d'autres moments, bien entendu. Hein.
0: Mais ça va être difficile de faire abstraction quand même.
1: C'est-à-dire, quand je ne joue pas de violon, je pense beaucoup à Leclerc et à ce temps-là parce que aussi cette époque est une de mes passions. Oui, la France du 18e. Mais jouer, ça demande, et jouer sa musique est tellement difficile, demande plutôt qu'on se mette dans ce bain, cette espèce de fontaine de musique. Et
0: plutôt que dans le personnage, ouais.
1: Je crois, et d'ailleurs je me demande même si pour le musicien, il n'y a pas aussi cet aspect, cette dichotomie entre la vie et aussi l'œuvre qui est comme le miel, le ferment.
0: Il disait qu'il ne fallait pas forcément jouer plus lentement ce qui est mineur.
1: Oui. Parce que très souvent, c'est ce qu'on fait ou c'est ce que les gens ont tendance à faire. Mais ce qu'il disait, c'est pas si important ça. Mais ouais. Surtout ce qu'il disait, c'est le soin et le rappel à dans plusieurs préfaces de ses livres qu'il demande, il prie messieurs, les interprètes, de ne pas jouer trop vite les allegros. Mmh. Et il le fait justement pour qu'on réussisse à goûter tous les détails de sa musique, y compris quand les mouvements sont vifs.
0: Dans les jours qui suivent sa mort, le Mercure le compare à Corelli, à Locatelli, à Vivaldi. Ça rend encore plus mystérieux que l'enquête de police s'arrête le 24 novembre, un mois et un jour après qu'on le retrouve.
2: Oui, mais ce qu'on a conservé toutes les archives judiciaires, parce qu'il y a quand même un événement majeur qui est intervenu après, c'est la Révolution, moment qui habituellement est un moment de violence populaire qui se concentre principalement sur les bâtiments qui incarnent l'ordre, qui incarnent le pouvoir établi. Et c'est pour ça qu'on a sûrement des documents qui ont disparu, des éléments du puzzle qui nous auraient permis d'avoir un nom vraiment identifié pour savoir qui était le coupable dans l'affaire. Et c'est ça qui nous frustre, parce qu'effectivement, on a conscience qu'on n'a pas tous les éléments du problème aujourd'hui.
0: Ce qui constitue aussi le compositeur en figure mystérieuse, là où c'est juste quelqu'un sur qui on manque d'infos, quoi. Enfin,
2: c'est-à-dire que
0: on accumule, c'est ce que fait Geffen en disant finalement sa mort non élucidée n'est que le dernier mystère d'une vie qui est bourrée de mystères. Et puis
1: ça, cette idée là moi je la défends, cette idée là aussi.
0: C'est-à-dire que en fait il est mort assassiné parce qu'il était mystérieux, parce que du
1: non,
0: coup on
1: pas
0: finit
1: parce
0: par trouver
1: que, mais aussi peut-être où ça se rajoute.
0: Ouais,
1: oui,
0: mais qu'est-ce que ça peut cacher?
1: Mais il y a beaucoup de choses qu'on n'a pas élucidées. Par exemple, pourquoi ce sans même le faire, je veux dire, dans une lumière d'élucidation comme aujourd'hui, d'une enquête. Mais par exemple, à cette époque, se séparer de sa femme, d'aller habiter loin ailleurs et de lui laisser...
0: Mais ça aussi, c'est inexpliqué, parce que...
1: On ne le sait pas.
0: Il y aurait une lettre de Leclerc à un ami où il lui explique qu'il était malheureux dans son couple, on n'en ferait plus un mystère.
1: Non, on ne le sait pas. Et en plus, à cette époque, c'est tellement le cas que quand les gens ne sont plus bien ensemble, ils restent quand même ils vivent dans le même appartement, surtout quand c'est un appartement confortable, et ils ont des vies séparées. Et en général, les gens s'arrangeaient comme ça. Alors que Leclerc, là, non seulement il quitte le domicile conjugal, mais il va le plus loin possible. Et il va du faubourg Saint-Germain, qui est un des endroits les plus recherchés de Paris à cette époque. Il s'éloigne dans un endroit qui est son contraire absolu. Un endroit qui est pas éclairé, un endroit... Tout le monde lui dit, alors ça on l'a, on a une lettre de Gramont, son
0: protecteur, oui.
1: Qui lui dit qu'il lui a déjà proposé un logement chez lui plusieurs fois, et finalement, le jour où Leclerc avait accepté, et avait dit qu'il acceptait, mais c'est quand même le jour où il a été assassiné.
0: Alors, ça fait de Gramont un suspect ?
2: Ça fait de Gramont un suspect. Mais pour revenir à cette question de comment on se projetterait aujourd'hui avec les méthodes actuelles, à partir du moment où on a une liste de suspects, c'est plus simple que ce que l'on fait habituellement. C'est-à-dire que quand vous avez un suspect, vous allez, par exemple, en police scientifique, relever ses empreintes digitales. Et sur la scène de crime, vous regardez sur les surfaces lisses qui auraient pu être touchées par la personne. S'il y a des empreintes, vous les relevez, vous les comparez en regardant ce qu'on appelle les minuties, c'est-à-dire les moments où les crêtes papillaires connaissent une irrégularité. Et là, effectivement, vous pouvez écarter un suspect ou au contraire confirmer, parce que ce qui est fait en police scientifique, c'est pas présenter au juge un seul indice qui permette à lui tout seul de déterminer la cause, c'est apporter un nouvel indice qui concorde avec tout ce qu'on a pu collecter par ailleurs et qui contribue à renforcer la conviction du juge. Donc en gros, à partir du moment où on a des suspects, le travail de police scientifique est bien plus simple que ce qu'il n'aurait pu être.
0: Et par exemple, la piste de Geffen de Jean-Jacques Rousseau, vous l'avez complètement exclue?
2: On n'a pas réussi.
0: Parce que Geffen avait été jusqu'à vérifier, dans ce qu'on sait de ce qu'a fait Jean-Jacques Rousseau le 22-23 octobre 1764, s'il n'avait pas d'alibi, et il n'en a pas trouvé. Donc.
2: Oh, c'est pas bête, c'est vraiment une méthode classique
0: Oui.
2: qu'il a appliquée. Alors, pour tout vous dire, effectivement, il nous a semblé être un cas très intéressant parce que voilà, le grand public connaît Rousseau et donc on peut effectivement rajouter un petit peu d'éléments intéressants dans l'enquête.
0: Mais on a l'impression que c'est la notoriété de Rousseau qui fait qu'on ne prend pas au sérieux l'hypothèse.
2: Tout à fait, c'est qu'on n'a pas vraiment réussi musicalement à l'intégrer et à en faire quelque chose. Mais voilà, ce petit détail met un peu de piment à l'affaire et rajoute un peu plus, épaissit un peu plus le mystère du meurtre. Oui.
0: Ouais.
1: Mais quand on connaît les œuvres de Rousseau, en tout cas si on regarde ses œuvres, je ne suis pas une spécialiste, mais tout de même, celui qui a écrit Les rêveries du promeneur solitaire, celui qui a des exils constants, il est en exil à ce moment-là, il est à Moitié. Il est à Moitié, c'est en Suisse, et donc il braverait l'exil pour aller en France, quitte à se faire attraper par la police, le guet ou je ne sais quoi, pour aller tuer Jean-Marie Leclerc, lui, Jean-Jacques Rousseau. Pour moi,
0: Pour vous,
1: autant
0: c'est délirant.
1: Oh,
0: Ouais.
1: délirant, c'est même une farce. Pour moi, je vois ça, autant le livre de Geffen, je l'admire énormément, je le trouve formidable, à tous les égards possibles, vraiment formidable. Mais cette fin. Pour moi, je le vois comme une grosse farce et non pas et qu'il l'a fait
0: Volontaire,
1: sciemment,
0: oui, bien
1: oui,
0: sûr.
1: Sciemment. On sait en plus que Leclerc, comme Rameau et comme beaucoup de musiciens de haute qualité, de grand goût comme eux, il ne devait pas considérer Rousseau comme un grand musicien parce que son opéra, comment ça s'appelle, le
0: Scylla et
1: devin du
0: Glauque.
1: village,
0: Ah oui, le celui
1: le
0: de
1: devin du
0: Mais...
1: village, qui a fait énormément parler, hein. C'est que quand on écoute ça aujourd'hui, on se demande mais comment il a pu avoir une telle notoriété avec ça? Donc c'est quelqu'un qui ne peut pas se comparer à un grand compositeur parce que sa musique est quand même fade, piètre. Et donc ce grand auteur rêveur qui aime la nature, qu'on imagine tout sauf avec un couteau en train de faire un sauvage assassinat, car l'assassinat était sauvage. Et en plus, exilé à Moitié. Et pour venir à Paris, il faut déjà 5 jours, avec les chevaux qui changent en changeant de chevaux de poste constamment. Pour moi, c'est pas
0: Pour
1: possible.
0: finir, vous aviez d'autres hypothèses qui vous sont apparues, Hélène Schmitz?
1: Finalement, moi, la notion d'élucidation du crime n'est pas ce qui m'excite le plus.
0: Parce que ça gâche le mystère.
1: Peut-être, ce qui m'intéresse au plus haut point, c'est d'essayer de rentrer dans ce que je pourrais appeler moi les zones d'ombre du personnage, parce que plus j'avance dans la connaissance de son temps et de ses pairs, de ses concurrents, de ses contemporains, plus je m'aperçois qu'autour de lui, il y a des choses qu'on ne peut pas dire avec certitude comme pour d'autres. Pour certains, on voit très très bien, pour certains compositeurs, avec le recul, cette présomption du temps dont parle Elias, on ne peut qu'être d'accord avec l'idée que un grand ambitieux, eh bien, comme Franqueur par exemple, constamment chercher à avancer, etc. Pour Leclerc, il y a un peu de ça, mais pas seulement. Le fait d'aller dans un... Ses amis, parce qu'il avait des amis, ont dû lui dire, mais enfin, tu es complètement fou pour que tu achètes une maison dans ce quartier. Il n'y a pas un musicien qui habite là.
0: C'est ça aussi, c'est qu'il fait quand même des choix tellement en rupture avec son époque qu'on a l'impression, plus ou moins, que son assassinat vient consigner comme ça une vie de désobéissance.
1: Pour moi, il ne vient pas consigner. Il est là parmi le reste des...
0: Ouais.
1: Donc voilà, je ne cherche pas moi, mais bon, je comprends qu'on veuille le faire, hein, c'est divertissant. Mais pour moi, c'est pas cette chose-là qui est le plus excitante dans sa vie. C'est de comprendre aussi pourquoi sa veuve ne vient pas à son enterrement. Ça, par exemple, c'est une chose qui me brise le cœur. Quand je pense à ça. Je trouve monstrueux. Donc, ce qui veut dire que voilà, elle n'est pas venue, sa fille non plus.
0: Il y a un truc.
2: Voilà. Il y a même, j'ai envie de dire, un soupçon, parce que si on prend le point de vue objectif et froid de celui qui cherche des indices malgré tout, on peut se dire que c'est peut-être un aveu, effectivement, qu'on est impliqué, parce que même un meurtre commis avec un motif par une personne donne lieu à des émotions qu'on ne maîtrise pas forcément, et on a vu tellement de suspects qui avaient tout maîtrisé de bout en bout, et qui, au moment même où finalement ils commencent à profiter de leur triomphe, ont... parce qu'ils se sont effectivement relâchés ou parce qu'ils ont craqué face à une émotion incontrôlable, lâcher l'aveu ultime, c'est vrai que c'est peut-être aussi un moyen d'échapper à cette fenêtre de tir qui s'ouvrait pour assister peut-être à une révélation en public.
0: Mais Antonin Thiot, le commissaire chargé de l'affaire, il ne s'est pas intéressé au cas de l'épouse ou de la fille ?
2: Si, l'épouse a été auditionnée comme les autres, mais voilà, ça n'a pas été une piste principale. Il n'y a pas de motif vraiment qui éveillait
0: des
2: soupçons marqués.
1: Moi, je pense même que l'affaire a été freinée ou abandonnée.
0: Alors ça, oui, c'est-à-dire pour des raisons politiques, selon vous ?
1: Je ne sais pas, je n'oserais pas le dire, moi, mais...
0: Ça a été étouffé.
1: Oui, c'est évident, parce
0: Vous pensez aussi à Amos Rappard ?
2: Ben, avec le recul historique et d'autres affaires, la plus connue peut-être du grand public, c'est l'affaire Stavisky, hein, dans les années 1930, effectivement, permettent de dire que cette hypothèse est très très probable, même si on ne connaît pas le contexte politique avec
1: cette
2: précision.
1: Cette hypothèse est probable
0: de l'étouffement.
1: C'est-à-dire que,
2: qu'il y ait eu peut-être une demande à demi-mot de ne pas trop pousser l'investigation, c'est quelque chose qui est crédible, tout à fait.
1: N'oublions pas que Sartine, qui est quand même le lieutenant de police, donc celui qui est le plus haut placé dans la police. On dit lieutenant, mais bon, c'est le haut chef de la police qui deviendra ministre sous Louis XVI. Donc c'était quelqu'un qui va deux fois par semaine à Versailles s'entretenir avec le roi. C'est quelqu'un qui fait très très bien son travail. Il vient d'être nommé, je crois, au moment où Leclerc est assassiné. Ça fait 4 ans qu'il est à ce poste. C'est un poste quand même prestigieux qui le fait travailler avec tous ses fins limiers de la capitale, y compris parce qu'il n'y a pas que les commissariats, il y a aussi le guet, il y a beaucoup de corps, de métiers qui défendent Paris. C'est pour ça qu'on l'idée de croire aujourd'hui qu'au XVIIIe siècle, Paris était la proie de tous les assassinats, c'est complètement faux. C'est la campagne qui était dangereuse. Donc, pour revenir à Sartine, lui, il est peut-être en... Il y a le haut pouvoir. Peut-être que le roi ou les amis du roi. Il y a aussi Gramont. Gramont, c'est le beau-frère de Choiseul. Et Choiseul, c'est le ministre de la guerre. Donc, un des plus importants ministres de Louis XV.
0: Donc, Gramont avait potentiellement les moyens de faire étouffer l'affaire.
1: Ah, certainement.
0: Ouais. C'est pareil.
1: Parce qu'il a écrit lui-même, Gramont, une lettre pour dire « Oui, je n'ai rien à voir avec cette histoire. En effet, Jean-Marie Leclerc était mon premier violon. » Mais en réalité, il écrit cette lettre pour se défausser. Il prend son air de grand seigneur. Voilà. Mais en réalité, il a été l'élève de Leclerc, Gramont, quand il était petit garçon. Donc, ils se connaissent très bien. Ils ont un rapport certainement de grande amitié. Et d'ailleurs, ça ne peut être que le cas, puisque, je le crois, puisque Gramont est à la police tout le temps chez lui, puisque c'est on dirait aujourd'hui, un érotomane, un consommateur de femmes. Les catins sont chez lui tous les soirs. La police vient tous les matins les enlever. Et donc, il a une vie de grand dissolu. Et en même temps, il est lié au roi, puisque sa sœur est l'épouse, enfin, pas au roi directement, mais au pouvoir. Sa sœur, la sœur de Gramont, est l'épouse du ministre Choiseul.
0: D'accord.
1: Donc, moi, je crois que certainement du côté de Versailles, on a dû dire, bon...
0: De l'expérience que vous avez menée avec le concert de l'Hostel-Dieu, Amos Frappa, est-ce que vous retenez que toutes ces histoires aident à écouter sa musique ?
2: Oui, parce que on a forcément une relation différente à l'écoute lorsqu'on connaît ce qui est derrière, lorsqu'on connaît l'histoire qui est derrière ce morceau, ou qu'on connaît parce qu'on veut mettre en avant ce rival qui serait un suspect, mais en fait on sait bien que c'est pas le cas, et qu'on connaît les relations qui l'unissaient à Leclerc, et bien c'est un autre plaisir, ça décuple le plaisir musical, parce que moi, finalement, je suis une sorte de béotien, je connais très peu cet univers musical et j'ai vraiment appris à l'apprécier à l'aune de tous ces éléments historiques que j'ai glanés ici et là.
0: Eh bien, puisque c'est comme ça, on se quitte avec l'allemande de la 10e sonate du 4e livre, enfin 10 mineurs, dans votre version Hélène Schmitt au label Eolus. Merci beaucoup.
1: Merci.

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Alors, c'est un poème que j'ai écrit quand j'étais en dépression profonde. Mais comme quoi, des fois, l'inspiration vient dans la souffrance. Ton premier est bravoure, tu es penché, recroquevillé sur toi-même. On se moquait de toi sans cesse, on te pensait sans vie, trop étrange, étanche. Tu finis par t'auto-penser. Ton deuxième est mélancolie. Subissant à outre mesure la haine, tu ne t'aimes, tu pries l'espoir d'un nouveau germe. Tu te nourris de ton fardeau, lent, vibrant, au prochain vent. La tristesse, ton jouissif, t'aime. Ton troisième est immortalité. Incessamment, tu jaillis de tous les œdèmes, vaillant tel un emblème. À chaque printemps, tu renais sans cesse et restes idem. Ton quatrième est liberté. Éloigné de la cour, tu savoures le réel amour et tu le sèmes. Au grand jour, tes branches s'éclairent, divin photosystème. Ton cinquième est humanité. Tu protèges l'écosystème, en ce sens, tu en es la clé. Plus prestigieux et pieux que leur infâme diadème. Ton tout est saule pleureur, je te dédie ce poème. Voilà, ben c'est voyelle. Dans cette super radio. Et voilà, c'était un poème que j'aime bien.

Là, ce que je vais faire, c'est que je vais vous lire un texte que j'avais écrit normalement pour faire des vidéos YouTube. Mais finalement, je me dis, je peux le faire passer aussi dans cette radio. Et voilà, ce texte, ça parle de la pensée. C'est une autre manière de voir la pensée. On peut dire de la philosophie de la pensée ou de la spiritualité. Après, voilà. Et c'est toujours voyelle. On est conditionné à échapper à nous-mêmes par de nombreux divertissements qui créent en nous de plus en plus d'illusions et de moins en moins de réalité. Et dans cette société occidentale actuelle, tout est fait pour créer cette diversion. Nous sommes hyper connectés aux machines et de moins en moins en relation les uns avec les autres êtres humains, avec la nature et les animaux. Je comprends que méditer, boire de l'alcool, prendre des drogues, prier Dieu ou n'importe quel autre divertissement revient à la même chose. La peur de ne pas être occupé. Alors je décide de l'affronter et elle me ramène à ses paroles. Je vais vous exposer la vision qui me semble plus applicable pour vivre chaque instant pleinement et se libérer totalement du conditionnement. Il n'y a pas de méthode, juste une vision globale de la réalité. Cette vision, je la dois à Krishnamurti que je remercie, un grand philosophe dont je m'inspire ainsi qu'une observation de chaque instant durant ses paroles. Être seul, c'est être libre de tout ce qu'on accumule depuis notre naissance qui est constamment présent dans nos pensées. Ne sachant plus rien, un tel esprit est calme, libre. Ce n'est pas un certain stade à obtenir en suivant une certaine méthode. Cet état vient à nous tout naturellement lorsqu'on comprend tous les cheminements du moi dans la vie de tous les jours, par notre conscience et notre inconscient qui ne font qu'un. Il nous faut comprendre par nous-mêmes et non pas par la guidance d'un autre ce qui revient à dépendre de quelqu'un, d'un gourou, d'une méthode, et qui nous mène à une autre illusion que l'esprit est totalement conditionné par toutes les influences qu'on reçoit constamment et qui fait partie de nous. Il n'y a pas de différence entre nous et le monde. Nous sommes le monde, la société. Je m'observe et je réalise que chaque instant est le résultat d'une croyance, d'un dogme, d'un souvenir. Aucune pensée est neuve. Je pense qu'une idée est neuve, alors je suis dans une autre illusion. Seule une révolution totale de l'esprit permet de résoudre de nombreux problèmes. Cette révolution exige une remise en question totale de l'esprit humain. Nous cherchons tous à arriver quelque part ou avoir un résultat particulier sans comprendre que la recherche en elle-même est une entrave à la découverte. En effet, l'esprit a déjà conçu ce qu'il veut et car il l'a déjà conçu, formulé, ce qu'il recherche est futile. Car la recherche vient de la pensée quelque part ou avoir un résultat particulier sans comprendre que la recherche en elle-même est une entrave à la découverte. En effet, l'esprit a déjà conçu ce qu'il veut et car il l'a déjà conçu, formulé, ce qu'il recherche est futile. Car la recherche vient de la pensée et comme dit précédemment,

car nous sommes le conditionnement. On peut croire que l'on se retire du conditionnement en étant contre la société d'une manière, mais alors on se crée un autre conditionnement. Sans connaissance de soi et sans nous connaître tel que nous sommes et non pas tel que nous voudrons être, ce qui serait une autre illusion ou échappatoire, mais tel que nous sommes réellement. On aime tous le déni d'une certaine manière, même si on comprend que celui-ci nous ramènera inévitablement à la souffrance. Il faut connaître tous les mécanismes de notre pensée, de nos réactions. Il n'est pas possible de comprendre et de dépasser le processus global de notre pensée. Si on commence à observer son esprit dans le silence le plus total, sans musique ni film, sans se parler à soi-même, mais juste en observant, quelques minutes suffisent pour comprendre que nous sommes continuellement à nous sécuriser dans une pensée plutôt qu'une autre. Nous jugeons sans cesse nos pensées ou ce qui nous entoure. C'est trop, pas assez bien, pas bien, petit, beau, laid, triste, joyeux. Nous avons déjà créé une vision de chaque chose en nous et à l'extérieur de nous, avant de l'avoir vraiment vue telle qu'elle est. Notre pensée mécanique est basée sur une mesure. On remarque cette mesure dans notre pensée et qui est sans cesse en train de penser à ce qui s'est passé ou à ce qui va se passer dans le temps. Elle évalue chaque chose par rapport à une échelle qu'elle s'est créée elle-même dans le passé ou qu'elle s'imagine dans le futur, ce qui revient strictement à la même chose. Se connaître soi-même, c'est observer ses pensées, non de manière superficielle, mais en étant profondément conscient de ce qui est sans évaluation, ni condamnation, ni jugement, ni comparaison. Il est très difficile d'observer cet esprit complètement conditionné. L'esprit ne peut être libre de son conditionnement que lorsqu'il prend conscience de son conditionnement et que toute tentative pour s'en défaire est un autre conditionnement. En effet, le conditionnement est le produit de la pensée. Vouloir se défaire du conditionnement est un produit de cette pensée. Nous faisons partie d'une société donnée. Nous avons été élevés avec une idéologie donnée, avec certains dogmes, certaines traditions, et la société, la culture, par leur influence immense, continue à conditionner notre esprit à chaque seconde. La seule réponse de ce déconditionnement total est donc que l'esprit ne peut être libre que lorsqu'il est totalement immobile. Même s'il est agité de questions, d'innombrables désirs, de conflits, si par la connaissance de lui-même et l'auto-observation, s'il demeure dans la conscience sans choix de son propre mécanisme, alors émane de cette conscience une paix de l'esprit et un calme absolu. Cette libération totale de l'esprit est la seule voie vers la fin de la souffrance et de tout problème. Qu'est-ce qu'un problème ? Ce n'est que lorsque l'esprit est absorbé par quelque chose que surgit un problème. Que signifie avoir un problème ? Imaginons que l'envie, la jalousie, le sexe occupent notre esprit toute la journée. C'est le fait que l'esprit soit focalisé sur ses envies qui invente le problème, le conflit. Observons nos compulsions particulières pour comprendre ces termes. Par exemple, à l'instant, observez votre tendance particulière à l'énervement ou à quoi que ce soit d'autre. Pouvez-vous le faire sans que cela envahisse totalement votre esprit ? La préoccupation demande un effort pour se dénuer de cette tendance compulsive. Vous la condamnez ou vous la comparez à quelque chose d'autre afin de la modifier ou de la dépasser, mais c'est justement vouloir guérir cette compulsion qui envahit votre esprit et crée le problème et plus. On se focalise dessus. Plus le problème s'intensifie. Si on peut se concentrer sur un point particulier, observer la manière dont notre esprit se focalise sur ce point, sans pour autant se libérer l'esprit de cette préoccupation, car c'est une autre manière de se préoccuper l'esprit. En observant ce processus, pas à pas, chaque problème disparaît. Maintenant, comprendre le désir. Celui-ci naît de la perception, du contact, de la sensation qui est le moi, et qui veut s'accrocher à ce qui est agréable et rejeter ce qui est douloureux. Tant que je me dis que je veux me libérer de ceci et rejeter cela, il y a conflit. Si je dis je veux me libérer du désir, cette entité qui tente de s'en débarrasser n'est-elle pas elle-même un produit du désir ? Si j'observe le désir dans la totalité, je comprends que l'esprit est désir, et donc l'esprit devient fondamentalement calme. Des désirs surviennent, mais ils n'ont plus aucun impact, ils perdent leur importance. Nous sommes pour la plupart pris au piège du désir. Nous ressentons la contradiction et son infinie souffrance, puis nous luttons contre le désir et cette lutte crée la contradiction. Mais si nous parvenons à observer le désir sans le juger, sans le condamner, nous découvrons alors qu'il ne s'enracine plus. Seul l'esprit que le désir ne préoccupe pas peut comprendre le désir. Voilà. C'est un texte que j'ai écrit quand j'étais... En fait, je suis autiste et du coup, des fois, j'ai des obsessions. Quand j'étais obsessionnelle sur essayer de comprendre la pensée, mais d'un point de vue philosophique et spirituel, et...

Du coup, justement, après, je me suis dit justement que être obsessionnel là-dessus, c'est pas la clé. La clé pour la pleine conscience, c'est d'essayer à chaque instant, même si c'est difficile parce qu'on est pris de plus d'inconscience que de conscience, surtout en majorité d'inconscience. Ben, au final, j'ai compris que c'est à chaque instant que se fait ce chemin en fait de conscience. C'est à chaque instant, et même si des fois on retombe dans l'inconscience, c'est pas grave en fait. C'est y a rien à rechercher parce que tout est là depuis le début. Le moment présent, il est là depuis le début et faut juste chaque jour, à chaque moment, essayer de revenir dedans. Voilà. Et voilà, je tiens à remercier Krishnamurti parce que à un moment où j'avais une grande remise en question sur la vie. Il m'a beaucoup aidé à trouver la voie vers la paix. Et voilà, c'est le chemin que j'essaye de mener. Parce que je me suis dit, voilà le monde, comment il est et tout. Et je pense que le meilleur moyen de changer le monde, c'est se changer soi-même. Donc voilà, c'est tout. Je pense que voilà, c'était voyelle et c'était. Voilà, c'est tout.

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0: Match pour la troisième place, Suède et Australie. But de Rolfo penalty, sur penalty à la 30e minute. 1-0 à la mi-temps. Score final 2-0 grâce à Aslani qui permet à la Suède d'obtenir la médaille de bronze. Finale Espagne-Angleterre. But à la 29e minute par la capitaine Olga Carmona. Score final 1-0. Je parlais du premier match 0-0 le 13 août. Barcelone-Rétafé. Deuxième mi-temps. Carton rouge pour Raphaël à la 42e minute pour le Barça. Et à la deuxième mi-temps, à la 57e minute, carton rouge pour Rétafé, Djem Mata. 0-0, score final. À Coliseum, Alfonso Pérez. Barcelone-Cadix. 0-0 à la mi-temps. But de Pablo González à la 82e minute. Et pour finir, au bout du temps additionnel 90 plus 4, but de Ferran Torres, score final 2-0, au stade olympique Luis Companis. Ça s'est joué au stade Madrigal, ba Barcelone contre Villarreal. Ouverture du score par Pablo Gavi à la 12e minute. 3 minutes plus tard, but de Frenkie de Jong à la 15e minute. 2-0. Égalisation à la 40e minute de Sorloth. 2-2 à la mi-temps. But de Ferran Torres. Non. But de Villarreal repasse devant à la 50e minute. 3-2. Égalisation de Ferran Torres à la 68e minute. Et pour finir, but de Robert Lewandowski à la 71e minute. Score final 4-3. Stade olympique Luis Companis, avec un nouveau joueur, Joao Félix, a ouvert le score à la 25e minute. 7 minutes plus tard, but de Robert Lewandowski à la 32e minute. 2-0 à la mi-temps. Deuxième mi-temps. Pendant un quart d'heure, il ne se passe rien. But de Ferran Torres à la 62e minute, 3-0. 4 minutes plus tard, à la 66e minute, but de Raphaël, 4-0. Et pour finir, dernier but, 66 pour arriver à 80, ça fait combien de minutes?
1: 24.
0: 24 minutes plus tard, dernier but de J. Cancelo à la 80e minute. Score final 5-0. Samedi 16 septembre au stade olympique Luis Companis.
1: C'est tout. Voilà.

0: Les échecs. Les cases faibles du rock. Une partie, voici maintenant une partie de Portiche, défense ouest-indienne. Donc c'est pour c'est Kasparov qui va détruire le rock de Portiche pour avoir pour gagner la partie. Donc je commence la partie. Je fais la partie. D4, KVF6, C4, E6, KF3, B6, KFC3, fou B7, A3, D5, C prend D5, cavalier prend D5, E3, cavalier prend C3, B prend C3, fou E7, fou B5, échec au roi, C6, fou D3, C5, petit roque, cavalier C6, fou B2, tour C8, dame E2, petit roque du côté noir, tour A1 en D1, 1 en D1. Dame en C7, C4, C prend D4, E prend D4, cavalier A5, D5, E prend D5, C prend D5, fou prend D5, fou prend H7, échec au roi, roi prend H7, tout prend D7, tout prend D5, roi G8. Portiche a évidemment vu la combinaison lorsqu'il a vu le pion en D5. Mais il pensait qu'il pouvait être une motion. Fou prend fou prend G7, le coup de massue. Reprend G7, cavalier E5, tour F en D8, sous-22 F5, tour D3 est décisif. Dame G4, échec au roi. Roi F8, dame F5, F6, cavalier D7, échec au roi. Tout prend D7, tour de noir prend D7, tour blanche prend D7, dame en C, dame bl noir en C5. Dame H7, dame blanche en H7, tour noir en C7, dame H8, échec au roi, roi F7, tour D3, cavalier C4, tour F en D1, tour blanche F en D1, cavalier en E5, dame H7, échec au roi, roi E6, dame G8, échec au roi, roi F5, G4, échec au roi. Pion blanc G4 échec au roi, roi F4, tour D4 échec au roi, roi F3, dame E3 échec au roi. Mais Kasparov n'a pas calculé tous les coups de fou 19, fou prend H7 jusqu'à la fin de la partie, mais il a vu et compris qu'il y avait une forte attaque. Et c'est pour cela qu'il n'a pas hésité à jouer cette suite. Objectivement, ce n'est pas un double sacrifice, puisque les blancs ont repris un fou en D5, mais le dé était présent. Pour que le double sacrifice fonctionne bien, il faut que la dame ait au moins une tour, ne soit pas loin du roque. N'oubliez pas qu'il faut du matériel pour mater. Voilà la combinaison, bien sûr la combinaison, la combinaison qui va gagner Kasparov, plus vite. Fou blanc, D3 prend H7, fou noir H7, échec au roi. Roi noir prend H7, prend fou H7, H7, dame H5 échec au roi G8, fou prend G7, F5, 6-3, roi prend G7, tour G3 échec au roi F6, dame G5 mat. Donc, tour G3, F4, fou F6 échec au roi, les noirs abandonnent à cause de dame G6 mat. J'ai un petit truc à vous dire aussi. Un petit truc à vous dire aussi, regardez, écoutez ça. C'est-à-dire, c'est une combinaison de gains que je vais vous dire qui se passe. Donc, alors, vous placez le roi blanc en C2, un pion blanc en F2, un pion blanc en G5, ensuite une tour blanche en A5. Un pion noir en A4, un pion noir en B4, un pion noir en C3 et un fou noir en F8, un pion noir en F7 et un pion noir en G6 et le roi noir en H7. Donc voilà la solution. Voilà ce qui se passe. Vous jouez pion blanc, pion noir, B4, échec au roi. Le roi noir prend pion noir C3. Ensuite, fou noir F8 en G7, échec au roi. Le roi noir, roi blanc se met en C2. Vous jouez pion noir B4 en B3, échec au roi. Le roi blanc se met en B1. Ensuite, vous jouez pion noir A4 en A3. Ensuite, le roi noir se met en A1. Ensuite, vous jouez pion vous jouez en B1. Ensuite, vous jouez pion noir A4 en A3. Ensuite, le roi noir se met en B1. Ensuite, vous jouez pion A3 en A2, échec au roi. Le roi se met en C1. Ensuite, vous jouez le pion B3 en B2, échec au roi. Le roi se met en C2, se met en D1, D1, en D1. Ensuite, vous jouez jouer à 3 à 2 à 2 le roi se met en B1. Ensuite, vous jouez le roi se met en C1. Ensuite, vous jouez fou pion noir A3 A2 en A1. A1, et voilà la tour. Donc, dame, la tour blanche en A5 prend la dame, et le fou noir qui est en G7 prend la tour, et c'est les noirs qui gagnent. Voilà.
1: Une question.
0: Oui.
1: Si tu fermes le bouquin et que tu écoutes, tu peux suivre les parties à l'oreille?

0: Où est le micro?
1: Le titre,
0: santé mentale, définition et enjeu. C'est une note du 29 mars 2021 de l'Agence régionale de santé. La notion de santé mentale recouvre un champ très large qui renvoie à un état d'équilibre individuel et collectif et qui permet aux personnes de se maintenir en bonne santé malgré les épreuves et les difficultés. Souvent réduits à la psychiatrie, les problèmes en santé mentale peuvent affecter chacun d'entre nous. Le saviez-vous? Toutes les personnes peuvent se rétablir d'un trouble psychique, ne serait-ce que partiellement, et cela d'autant plus que le système de santé répond mieux aux besoins des personnes. En un, j'ai une personne sur trois vivra une expérience de trouble psychique autour de sa vie. Ensuite, le coût des troubles psychiques est devenu le coût de santé le plus important pour la société.
1: De trois.
0: Alors, le coût des troubles psychiques est devenu le coût de santé le plus important pour la société. Pourtant, la stigmatisation des personnes atteintes de troubles en santé mentale entraîne une réelle perte de chance. Alors que 15 à 30% des personnes diagnostiquées avec une schizophrénie se rétablissent dans les 5 ans. Ensuite, la majorité des personnes qui ont des troubles psychiques ont 13 fois plus de risques d'être victimes d'agressions physiques. Enfin, la majorité des personnes qui ont des troubles psychiques ne sont pas dangereuses pour les autres, mais sont en situation de danger. On détaille ensuite le rôle de l'agence, développement des compétences psychosociales, prévention et promotion du bien-être, prévention du suicide, la santé mentale des populations précaires, la psychiatrie, les soins de santé mentale aux détenus, les soins sous contrainte, l'addictologie, le logement inclusif, l'inclusion professionnelle, l'autisme. Son rôle, organiser les soins et le parcours en santé mentale et garantir l'accessibilité à des soins de qualité pour toute la population. Mener une politique de santé mentale globale, transversale et axée sur la prévention et l'inclusion sociale afin d'agir sur les déterminants sociaux de santé. Informer, former, innover pour favoriser le rétablissement. L'objectif est de sensibiliser, informer le grand public sur le bien-être mental, travailler sur les attitudes et les comportements de la population et des professionnels envers les personnes présentant des troubles mentaux et s'informer sur les conséquences sur la qualité de vie des personnes. L'application Mon Suivi Psy. Alors, Mon Suivi Psy est une application mobile pour mieux connaître ses symptômes pour un meilleur accompagnement par son médecin. Ce service s'adresse à tous, créé par le docteur, consultez le site Mon Suivi Psy.

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1: Donc, tu vas voter qui alors?
0: Bon,
1: notre ici. Tu vas voter par.
0: Je vais voter
2: attends,
0: ce soir. Le Pen.
2: Non, mais pas
0: le Pen. Tu vas voter le Pen. Ou, comme on dit ça, on retourne le lit. On va voter.
1: Tu vas voter par qui?
0: Des Tigre Tariq. Aziz. Les droits de M. Noison, des Tariq. C'est quoi la phrase? C'est arabe. Et un jeton, un euro, les euros, les francs, le Danemark. Sais, oh là là!
1: Écris l'arabe, tu sais écrire l'arabe.
0: Le Danemark, ouais, c'est ça. Bah, au Danemark, c'est gros, c'est un bon dinar. Je fais tout connerie, 261. Et c'est ça. Voilà, un truc là. Attends, un truc là. Comment c'est ton. Christophe, t'appelles?
1: Non.
0: Comment?
1: Martin,
0: voilà.
1: Et toi, t'appelles comment?
0: Mohamed, bah, bon, c'est tordu.
1: Mais l'autre jour,
0: tu avais. Bah,
1: tu t'appelais Maurice l'autre fois?
0: Au travail, voilà.
1: Au travail,
0: t'as vu, on n'a pas une photo.
1: Bah, à la...
0: Je ne sais pas comment. Ah, ça, c'est cool.
1: À la radio, tu peux trouver un nom. Tu voudrais t'appeler comment?
0: Comment ça, la tradition.
1: Ah, la tradition de Peugeot. Ça, c'est Peugeot.
0: La tradition Peugeot.
1: Ça, c'est Peugeot.
0: Peugeot, voilà.
1: Et l'autre main aussi? Non. Bah, l'autre main, tu n'as rien.
0: L'autre, la douche, et ça, c'est quoi? C'est un peu de brûleur. Et ça, c'était ce matin. Je l'ai, hein. Fais ça, touche.
1: Et tu l'avais
0: fait? Je suis pas, j'ai un moins moite.
1: Bien,
0: tu vois, je vais à moi, moite, ça veut dire moite. Ça veut dire, j'étais pas autour, j'étais en train de la marquer. Voilà.
1: Tu as rêvé quoi hier soir?
0: Des bites. Par exemple.
1: Tu as rêvé quoi?
0: Je veux cela, voilà, cela. Tu as vu cela? Mais vous plus cher, hein, t'as vu plus, hein, c'est jamais. Et puis, c'est ce que non, si tu l'as vu, alors, oh là là. Mais je.
1: Tu as pris une douche, madame?
0: Oui. Toutes les douches, sans.
1: Non,
0: ils sont pas bons.
1: Je pense que tu l'as pas pris, quoi.
0: Ah ouais, ils sont pas,
1: tout
0: pas. Je mets
1: ça où?
0: Alors, j'en
1: ai pas. Laisse-le là, ou tu les prends, tu veux pas les prendre avec toi?
0: Je voulais. Des... La tente, celui-là.
1: Non, non, c'est là. Non, ça c'est non.
0: Il y a quoi, sinon? Il y a rien, moyenné. Voyez.
1: Si tu veux la pâte à modeler, on a rien.
0: Voilà, c'est celui-là, pâte à modeler. Je veux changer, hein.
1: Tu as eu cette veste de la mairie de Paris? Tu l'as eu où?
0: Je suis.
1: C'est qui vous l'a donné?
0: La mairie. Une photo. Là-bas aussi, mon père qui l'a acheté.
1: C'est ton père qui l'a acheté?
0: Monoprix, Darty, ce magasin Tati.
1: Non, mais ça, on l'achète pas. Hein. Ça, c'est un cadeau. C'est un cadeau.
0: Un cadeau. Chouet.
1: C'est très bien, c'est chaud. Hein. Ouais, quand il fait froid, l'hiver.
0: Je suis fragile. Ouais. Je suis le monsieur Guélaï, depuis Sacadère. Le monsieur qui l'a tout le temps ici, depuis pitié. Ma mère, Amaria, tu la connais ma mère?
1: Non.
0: La dame, là.
1: Comment
0: ma
1: elle s'appelle
0: soeur,
1: ta mère?
0: Zahira.
1: Zahira, c'est ta soeur.
0: Ouais. Tu la connais?
1: J'ai entendu parler, mais je la connais pas.
0: Moi, je suis mon maître, son frère.
1: Et ta mère, elle s'appelle comment?
0: Hein?
1: Ta
0: monsieur
1: mère.
0: Guélaï. Ma mère, Amaria, là, cette dame-là.
1: Elle est là?
0: Ouais. Elle est là, oui, ma mère.
1: Et tu as combien de frères et de soeurs?
0: Je n'en ai pas.
1: Tu en as une soeur, ça?
0: Ils ont décédé. J'ai été là. Et mon père m'a attrapé une boue ici avec du sang. Et les autres sont en prison à Destem. Tu sais, le Destem, l'Ouarache.
1: C'est quoi l'Ouarache?
0: L'Ouarache, hein. Couscous, les Arabes. Et ça, il n'y a pas ici.
1: Ça, c'est la poubelle, mec.
0: C'était ça, c'est comme ça. Et là, et l'eau, au revoir, voilà. Et la voiture, Peugeot. Faites ce que vous voulez. C'est bon?
1: Qu'est-ce qui va passer demain?
0: Demain, on est sensible psychiatrique, demain. Donc, je suis vendredi, samedi.
1: Demain, samedi.
0: Ah ouais, je suis au toilette. Parce qu'après, tout est préparé, tout est fait pour les gens. On va chercher à la clinique. Je serai à la clinique.
1: D'accord. Ok, d'accord.
0: Attends.
1: À tout à l'heure.

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0: Voici en gros le récit de mon existence. Je suis venu en France à l'âge de 14 ans. Suite à plusieurs échecs dans la vie, je suis devenu dépressif. Et je me suis trouvé à l'hôpital de CHU en Guadeloupe. Puis j'ai été transféré à Métropole, d'où je vivais ma mère, que j'ai perdue il y a presque 3 ans. J'ai été élevé par ma grand-mère. Je ne l'ai pas précisé. Elle était assez gentille avec moi, mais aussi sévère quand il le fallait. J'ai fait mon service militaire vers l'âge de 20 ans à peu près, et de là je me suis trouvé malade, et là est devenue la dépression. Maintenant, j'ai constaté qu'il fallait continuer à lutter pour devenir mieux, et c'est ça que je fais depuis un certain temps.
1: C'est bien, hein? C'est bien, ça. C'est là de tête, hein?

0: est ô combien enivrante. Aussi, je vous propose d'en écouter un qui s'intitule Cherry Chimes.
1: Sakura no ki.

そうだね。

Merci Jocelyn. Alors, comme annoncé, moi j'ai ramené un autre Daisuke, cette fois-ci Daisuke Tobari. C'est un guitariste qui chante avec une aura mystérieuse, enfin surtout sur le net. On peut lire probablement né en 1976 ou encore chanteur-compositeur japonais mystérieux. On peut voir les quelques photos qui sont attachées à ses albums sur le net en kawaii de rando. Les photos sont assez cool, mais pas plus. C'est une musique qui est plutôt brute, lofi comme on dit. Plutôt mélancolique et assez intime. Alors là, on va écouter deux morceaux de 2001 et de 99. Alors, c'est le numéro 6 de l'album Till the End of the Dream et le numéro 7 de l'album Guitar. Voilà.

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0: 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Et moi, je vais présenter un morceau de Télédétente 666, qui sort un album, là, maintenant, ce mois-ci. C'est un groupe qui est né en 2010 avec deux copains qui habitaient ensemble à Strasbourg dans un squat, le squat de la Route des Romains, pour ceux qui connaissent. François et Sepi, qui jouent aussi dans Faster Bite Babies. François à la guitare électrique et au chant, Sepi à la basse, au clavier et au chant. Et il y avait plein de groupes à l'époque qui commençaient à se rencontrer. Et ce groupe-là, Télédétente, il s'est pas mal inspiré de Edouard à Amiens et de H. Kraken, un groupe de Metz, qui était à Metz à l'époque. Ils ont sorti un premier album autoproduit en 2011 et un autre, un 45 tours en 2012 chez Sweet Rot Records, un label canadien. Puis un autre en 2015 avec plein de labels. Et puis après, il y a un gros trou d'albums. En fait, François était parti vivre au Havre, c'est pour ça, je vous l'annonce. Du coup, il n'y a pas eu d'album pendant longtemps, même s'ils ont essayé une tournée qu'ils avaient programmée en mars 2020. Mais en mars 2020, vous vous rappelez, on ne fait pas faire de tournée. Et ils ont reprogrammé leur tournée en 2021, mais bim, rebelote, reconfinement. Donc, il n'y a pas eu de tournée. Et en 2023, François, il est revenu du Havre, il est revenu à Strasbourg, et en même temps est revenu Seb Normal, qui habitait avant aussi à Strasbourg, et qui était parti, et qui est revenu, qui est lui-même aussi musicien. Et ils ont décidé de reprendre Télédétente 666 ensemble, d'abord avec des reprises des anciens morceaux, avec en plus Seb à la batterie et au clavier, et puis en faisant des nouveaux morceaux qui ont donné cet album Foxtrot qui sort maintenant. Et alors je les ai appelés pour avoir des petites anecdotes pour mon texte, et parce qu'entre autres j'avais remarqué qu'on entendait vachement mieux le chant qu'avant sur ce dernier album. Alors je vais vous faire en pièce de théâtre. Donc ça, moi je dis, alors qui c'est qui a écrit les paroles? François. C'est soit Sepi, soit moi. Moi. C'est qui fin d'écrire les paroles? Sepi. C'est l'enfer. Seb. Ouais, il nous sort une superbe punchline et après il met 18 ans à écrire le reste. Alors on a essayé plein de techniques, on le menace, on l'aide, mais après il veut plus qu'on l'aide. On prêche le faux. Et là j'ai tiqué un peu sur le truc, la technique, on prêche le faux. J'ai pas hyper bien compris c'était quoi comme technique de prêcher le faux. J'ai imaginé un truc genre, hé, d'y voir tes paroles que tu fais en ce moment, c'est bien sur le scrapbooking? Non, pas du tout, c'est sur le bon coin.

Alors, je voudrais maintenant vous faire entendre Maria Portugal. C'est une artiste que j'ai eu la chance de voir cet été en solo au festival Baignade Sauvage dans le Tarn. Et j'ai adoré son set de batterie, percu et chant dans une petite chapelle au son incroyable. Maria Portugal, elle est brésilienne. Elle vit aujourd'hui en Allemagne et sa musique, c'est plutôt orientée jazz, musique improvisée. Elle joue dans de nombreux groupes au Brésil, en Europe, collabore avec plein d'autres artistes, par exemple Fred Frith ou Mats Gustafsson de Fire Orchestra récemment. Là, on va écouter un extrait de son album solo Erosion de 2025. Elle décrit la musique de ce disque comme une construction en trois couches entremêlées. Au départ, la matière sonore d'origine, c'est des chansons en portugais qu'elle a composées. Là-dessus, elle a invité différents musiciens et musiciennes de la scène de São Paulo à improviser ensemble avec elle autour des thèmes de ses chansons, essentiellement avec des instruments acoustiques, sax, clarinette, guitare, piano, contrebasse, et bien sûr batterie et voix. Et enfin, elle a agencé toute cette matière et ajouté quelques overdubs, des effets électroniques, dans une sorte de montage, mixage simultané. Et en fait, c'est plutôt des effets discrets, assez transparents, des filtres, pitch, des gates. Et ça joue beaucoup sur la dynamique, la densité, sans vraiment dénaturer les sons. On a un peu l'impression qu'il passe à travers des reliefs, dans une espèce de géographie, que ça se glisse dans des fissures, des interstices, pour accéder à des souterrains, franchir des obstacles en s'altérant et en se polissant peu à peu. Donc vous avez compris, c'est une artiste qui prête une attention en particulier au son. Et je trouve le résultat vraiment réussi et très subtil. On entend ces trois couches qui s'influencent, se répondent. Une musique à la fois improvisée et construite minutieusement. Donc vous allez pouvoir entendre son jeu de batterie hypersensible, des voix granulaires, des sons pointillés, plein de ruptures rythmiques, une chorale à l'unisson, des chutes vertigineuses, du vol plané, un hachis de saxophone magnifique bientôt. Donc merci Baignade Sauvage pour cette belle découverte. Et puis si vous avez l'occasion d'entendre Maria Portugal parler, par exemple sur son site web, il y a un petit documentaire, elle a des mots géniaux pour définir ce que c'est que la musique. Elle parle de sons organisés par les personnes qui jouent et aussi par celles qui écoutent. Donc là, je vous laisse avec elle pour deux morceaux que vous allez pouvoir composer en direct ensemble. Au Grand Davos et Petroleo.

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1: Alors, c'était Lucky Dragon. Et moi, je vais faire une petite page de pub. Cette semaine, vendredi, au Temple à Saint-Martin-de-Lansuscle, il y a une super soirée suite à un stage d'écriture et d'oralité. Alors, en première partie, il y aura une petite restitution du stage. Puis, il y aura Tout craché, une représentation de poésie mouillée et de musique aqueuse par Zéphyr et Rio. Ensuite, Bitume, une performance musicale et DJ Carnaval. L'entrée est prix libre. Vous avez vu certainement les affiches fluo dans Florac. Ben, c'est ça, c'est cette soirée-là en fait. Et je profite de cette soirée pour vous présenter un morceau de Rio qui vient de Marseille et qui joue dans Faucon. Et ce morceau, ça s'appelle « Sous le niveau de la mer » de l'album « Secrète fraîche ».

Ouh là là, Faucon, c'était trop bien. Alors, vous avez entendu les chouchous, les amis? C'était 4 morceaux de Lucky Dragons dispersés sur l'émission. Lucky Dragons, c'est une collab entre Sarah Rara, pour de vrai, Sarah Rara, et Luc Fishbeck, Los Angeles, California. Ils jouent ensemble depuis super longtemps. Là, par exemple, ils ont 22 albums rien que sur leur Bandcamp, et celui qu'on écoute depuis tout à l'heure, parce que c'est tous des morceaux du même album, il est même pas dedans. C'est Fault, et il est sorti en 2004. Ils sont bien foufou légers, ouh, ça fait du bien. Voilà, Lucky Dragons, on dirait le nom d'une équipe de basket de 6-8 ans d'un bled paumé en 1991, après la sortie de Karate Kid, par exemple. Repeins-moi cette clôture de haut en bas. Fais la menthe religieuse. Voilà, ils font des chansons, c'est ce qu'ils disent, c'est pas des morceaux.

La musique, elle est vraiment bricolée à la main. En gros, ils adorent le bricolage. Ils ont aussi un club de dessin collectif chaque semaine, des lectures de textes chelous avec des mots, avec des sons hyper répétitifs, qui se décalent, cal. Ils adorent l'impro, ils triturent la musique, la manière de jouer, et donc qu'est-ce que c'est la musique et tout ça. Résultat, certains morceaux font quelques secondes et d'autres plusieurs heures.

Sur cet album, il y a un morceau qui s'appelle Little Mistakes. C'est vraiment un super joli nom pour décrire leur musique. Petites erreurs. On dirait plein d'erreurs qui finissent par bien tourner. Ou plein de petites mélodies qui apparaissent sans prévenir quand on s'y attendait pas. Moi, par exemple, j'aime bien ramasser les petits objets, les trucs qui traînent dans la rue et sur la place du jeu de balle après le marché. Genre, j'en ai des sacs, plein de petits bouts de plastique de couleur, avec des pièces de puzzle qui sont toutes seules, des coquillages cassés, des bouts de circuit imprimés, tout ça. C'est tout cassé, mais c'est hyper beau. Bah, leur album, il ressemble vraiment à ça. Plein de petits machins magiques ramassés à marée basse sur la plage. C'est comme un sac de billes, et elles sont de toutes les couleurs, et elles contiennent toutes, chacun un univers, comme dans Men in Black. Et tu sais, le chien, il a une bille autour du cou et il contient un univers. Et puis, bah, j'ai spoilé la fin de Men in Black, mais je sors le truc et ça fait comme ça, là, ça fait... Tchou, t'as tout oublié.

Luc Fischbeck, il dit « Une chanson, c'est quelque chose qui devient complet. » Une fois seulement qu'il est distribué et qu'il revient sous une nouvelle forme parce qu'il a été écouté. Il décrit leur musique comme un mix entre politique et thérapeutique, une sorte de punk méditatif. Chelou. Ils sont connus pour leurs concerts où le public participe. Par exemple, des câbles qui sont tendus et qui changent de son quand une ou plusieurs personnes les touchent. Des objets et plein de petits outils accessibles à tout le monde pour participer à la musique. Sarah Rara, l'autre membre du groupe, donc, elle dit que les concerts live du groupe essaie de générer des situations de partage de pouvoir égal entre les membres du public et eux-mêmes. L'idée étant d'encourager les connexions entre les spectateurs plutôt qu'être sur le truc standard où le spectateur regarde et ressent un groupe qui joue sa zig à lui.

0: fesses.
1: Et voilà, tout ça c'était Lucky Dragons. Et on va s'écouter un dernier long morceau de 38 secondes qui s'appelle Oh My Gosh Vagina. Mais d'abord je vais vous raconter la blague du squelette, comme vient de me le rappeler Panda44, parce qu'elle est quand même vraiment trop bien, j'ai appris cette semaine. C'est un squelette qui rentre dans un bar et il dit: bonjour, je voudrais une pinte et une serpillière s'il vous plaît.
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Bah alors, comme j'ai un peu commencé à dire par erreur en début d'émission, j'avais un autre morceau à vous présenter cette semaine, ce mois-ci. Parce que du coup, bah, j'ai épluché le catalogue du label Satellite Era. Vraiment, je vous le conseille. C'est hyper qualitatif. Et j'ai découvert récemment, par le biais d'une petite compile qu'ils ont sortie il y a un an et demi, deux ans à peu près, l'artiste Suis-je fou ? Et ce jeune artiste à tendance IDM Electronica, qui, me dit-on, vit dans une cabane dans la montagne pyrénéenne, est un fervent défendeur de la culture DIY et open source. Il partage par exemple gratuitement des logiciels musicaux, des plans de synthétiseurs faits maison, sur son site web. Un site sur lequel il explique que partager nos savoirs et rechercher ensemble est un moyen de construire une société basée sur l'art et la culture et de comprendre les autres, que les scientifiques et physiciens le font d'ailleurs tous les jours et que le capitalisme limite la créativité. On s'écoute donc son morceau Your Silence, que j'interprète personnellement comme l'attente d'un mot de l'être aimé qui peine à venir et qui amène à une certaine mélancolie à l'image de cette mélodie apparaissant en seconde partie. Mais bon, je vous laisse faire votre propre interprétation.

0: Alors, moi aussi, je vais terminer cette émission par une petite page de pub pour vous dire que l'opticien de Florac, il fait aussi les photos d'identité.
1: Non.
0: Et que du 9 au 13 novembre, il y a au temple de Saint-Martin de Lensuscle un stage pour apprendre à sonoriser les concerts. Voilà, il y aura aussi un concert pendant ce stage de Cheval et Phalang Noise, ouvert à toutes et tous. Et désolé pour les gens qui sont à New York, Sydney, Tokyo et qui nous écoutent, on viendra aussi dans vos temples faire des stages si vous nous invitez sans problème. Et on se quitte maintenant sur... Ah non, avant de se quitter, on voulait faire une spéciale dédicace aux milliers de lycéens qui nous écoutent et on voulait dire qu'on les soutient de ouf. Voilà. Et merci à vous. Désolé, on n'a pas de lycée avec chez nous, du coup on ne peut pas venir vous rejoindre. Et on se quitte sur notre rubrique vert d'oreille, notre traditionnelle rubrique vert d'oreille.

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Alors salut tout le monde, bienvenue à l'Accroche Oreille Mondiale, une émission consacrée aux arts sonores et aux pratiques musicales qui s'inspirent de l'expérimentation. L'émission d'aujourd'hui est un écho de l'Accroche Oreille qui est présentée sur les ondes radio de CKRL 89.1 à Québec chaque dimanche en soirée. Gaëtan Gosselin au microphone, heureux de vous retrouver ce soir autour d'un événement intitulé Arts sonores à l'abbaye de Saint-Benoît-l'Abre. On est au cœur de la Beauce, un événement qui en est à sa cinquième saison. Événement imaginé, présenté par le Centre d'artistes Excentré, un collectif d'artistes qui s'est donné le mandat de produire, de diffuser et de faire rayonner les arts médiatiques et numériques, et ce par le biais de créations sonores, tout ça à travers des lieux atypiques sur le plan culturel, bâtiments patrimoniaux, espaces publics, églises, parcs, montagnes, monastères, dans ce cas-ci, dans le but de rendre la culture et les arts visibles, mais surtout accessibles à toutes et tous, en valorisant le patrimoine bâti, naturel et immatériel de Chaudière-Appalaches. Très beau projet. C'est dans ce contexte que le Centre Excentré lançait, il y a maintenant 5 ans, un événement entièrement dédié à la création et à la diffusion des arts sonores. Événement présenté à l'abbaye de Saint-Benoît-l'Abre, un lieu de culte aménagé dans ce coin de pays en 2001 par la communauté des Cisterciennes qui ont aujourd'hui quitté ce lieu magnifique, désormais dédié aux activités artistiques et culturelles des environs de la petite municipalité de Saint-Benoît-l'Abre en Beauce-Sartigan. Je peux vous dire qu'il s'agit d'un site exceptionnel, c'est en pleine campagne, c'est un lieu paisible, très propice à la recherche, à la réflexion et à la rencontre des artistes et du public. Cela dit, qu'en est-il des arts sonores à l'abbaye? Eh bien, depuis 2001, Excentré accueille chaque année des artistes de toute provenance dans le cadre d'une courte résidence de création dans les espaces de l'abbaye, au terme de laquelle une présentation des résultats artistiques sont performés et présentés devant le public sous forme de spectacles ou encore d'installations à travers lesquelles on peut déambuler. L'édition 2026, présentée en avril dernier, était une initiative sous le commissariat d'Alain Lapierre qui s'est donné pour défi d'inviter des artistes passionnés par la création sonore. Il les a invités à réfléchir par le biais de leur pratique à l'idée des détournements et des dérives que prennent parfois les arts de recherche et d'expérimentation. Alors, avec des artistes spécialement choisis pour refléter ce thème, raconte Alain Lapierre, les utilisations alternatives du sonore se sont avérées centrales. J'ouvre les guillemets, il dit qu'il s'agisse de transformer les modalités traditionnelles de la captation du réel ou encore d'altérer celles d'un instrument, d'une image, d'un objet ou d'un matériau. Chaque artiste se devait d'apporter, dit-il, un regard singulier sur le lieu et sur les enjeux de la création in situ. Je referme les guillemets. C'est donc sans plus tarder que je vous présente ce soir un entretien avec Alain Lapierre qui nous présente son programme artistique, programme émaillé par des extraits sonores des artistes invités à cette 5e édition des Arts sonores à l'abbaye. Alors je les nomme Vincent Thériault, qu'on entendra d'entrée de jeu à cet entretien, et les artistes Nathalie Bugeaud, Alexandre Saint-Ange, puis Éric Couache et Philippe Léonard, qui sont ces deux-là réunis sous le nom de Disquiet Army. Alors voilà, bonne écoute.

0: Alain Lapierre, bienvenue à l'émission. Très heureux de te rencontrer cet après-midi.
1: Merci de me recevoir.
0: Alain, avant d'aborder le commissariat que tu mènes concernant ce projet qui s'intitule Art sonore à l'abbaye, on est à Saint-Benoît-Labre, j'aimerais ça que tu nous parles un peu de ton intérêt pour les arts sonores. D'où provient cette passion pour l'expérimentation sonore musicale?
1: Bien, d'abord, ma passion pour la musique vient de mon père, qui jouait de la batterie d'un groupe de cover. Ça fait que de 0 à 5 ans, il m'a traîné sur scène, puis j'ai des souvenirs de ça, d'être sur le stage assis sur le piano. Ensuite, il m'a montré sa table tournante. Je me souviens encore quand j'ai appris à m'en servir. Puis déjà, enfant, avec 2-3 magnétophones, je faisais des mix avec des bouts du Temps d'une paix, puis Terminator, puis je parlais au travers, je faisais des séries. Ça fait que ça commençait là. Ado, j'ai eu un band, c'était le temps du grunge, fait que on faisait du grunge, mais c'était du free grunge, on improvisait.
0: T'as fait de la musique, en d'autres termes.
1: Oui, ouais, j'ai joué de la batterie longtemps.
0: Et puis, bon, cet intérêt là, pour bon, l'expérimentation musique, mais les arts sonores tout de même, qui est un créneau singulier, pour toi, ça émerge de façon accidentelle ou il y a un événement qui fait que tu réalises que c'est fortement intéressant comme...
1: Un événement marquant, il y a une prof de philo quand j'étais au cégep que j'ai rencontré qui m'a donné une boîte de cassettes. Puis il y avait du Coil, Nurse with Wound, Psychic TV, des choses que j'avais jamais imaginé qui pouvaient exister. Il y avait même du Brian Eno, les Residents. Fait que c'est là que la porte s'est ouverte. Puis ensuite, c'est grâce à la radio. J'écoutais Radio-Canada, l'Espace du son, Navire Night. Là, il y avait des shows du FIMAV. Puis oui, bien c'est ça. Il y a eu un avant puis un après cette boîte de cassettes-là. Puis là, je me suis mis moi-même à expérimenter, d'en faire, pas juste faire du grunge, là, vraiment faire des sons nouveaux, puis des expériences incommercialisables que j'étais tout seul à aimer. Mais là, grâce à la radio, je savais que j'étais pas tout seul. Là. Puis là, j'ai découvert Ambiance magnétique tout ça, puis... On ne peut plus s'en sortir
0: oui,
1: après.
0: Oui, tout à fait, tout à fait. Bon, Alain, on est ensemble aujourd'hui parce qu'il y a la tenue de cet événement aujourd'hui. C'est Art sonore à l'abbaye. C'est la 5e édition. Puis j'aimerais savoir comment ça démarre cette aventure événementielle que Art sonore à l'abbaye.
1: Bien, c'est près de chez moi, l'abbaye. Je l'ai vu construire. Moi, c'est récent. Ça a été bâti en 2001. Alors, on passait devant, puis on disait à la blague, un jour, on va faire des shows là-dedans. Puis finalement, c'est arrivé grâce à une rencontre. Hein, quand on a rencontré Nadie Larcher, moi, je pensais faire ça à ma retraite, les shows ici, mais Nadie a dit, c'est possible, il y a moyen d'aller chercher du financement, puis je pourrais faire la direction technique. Puis ça qu'on s'est lancé, on a fondé Excentré avec John Blouin, puis Marie-Esther Poulin, puis ça continue.

0: Bon, Alain, c'est la cinquième édition de cet événement des Arts sonores à l'Abbaye. J'aimerais que tu me parles de ton programme de cette année. Bon, tu l'as construit autour d'une thématique. J'aimerais que tu me parles de cette idée du détournement, je pense.
1: Oui, c'est ça. C'est une première pour moi parce qu'avant, je faisais ça très intuitivement. Je prenais des artistes que je voulais voir ensemble, puis c'est tout. Mais là, on a décidé d'y aller avec une thématique. Puis le détournement, ben c'est un mot qui me fascine. Je suis un fan des situationnistes, Guy Debord, la société du spectacle. Puis c'est ça un peu, ils s'amusaient à détourner des images, leur faire dire autre chose. Mais là, c'est tout du monde qui utilise des instruments, puis la musique. Puis le détournement, ben c'est un mot qui me fascine. Je suis un fan des situationnistes, Guy Debord, la société du spectacle. Puis c'est ça un peu, ils s'amusaient à détourner des images, leur faire dire autre chose. Mais là, c'est tout du monde qui utilise des instruments puis la musique d'une façon unique. Puis...

0: unique, puis ils utilisent des instruments d'une façon tout aussi unique.
1: Tu viens de citer l'ensemble, les artistes qu'on va retrouver au programme, puis on va reprendre ça individuellement, donc en commençant par celui qui présente une installation ces derniers jours, et je parle de Vincent Thériault. Alors j'aimerais ça que tu me parles du projet de Vincent.
0: Oui, depuis le début, on a un installateur ou une installatrice sonore à chaque fois, mais c'était seulement pour le jour du spectacle. Ça fait qu'il n'y avait pas vraiment beaucoup de temps pour s'installer, qu'on a décidé de l'avoir en résidence lui aussi. Puis là, il a le temps de se déployer, là. Mais moi, je le connaissais grâce à notre première édition. C'est le premier band qui a ouvert Art Sonore à l'Abbaye en 2021. C'est son super groupe MMV 2005. Puis on a tellement trippé, c'était vraiment bon, là. J'avais pas vu du monde jouer de la barge puis du 2x4. Alors on voulait donner sa chance. Puis j'avais vu ce qu'il avait fait à Moisy aussi avec Eric Mattson. Puis je disais, oh, c'est le candidat idéal.
1: Pour faire la résidence, parce que ça fait partie, ça, de votre contenu. Alain, si tu veux, on va écouter un extrait justement de l'environnement sonore qui accompagne l'installation de Vincent Thériault. Alors, on écoute ça.

0: Alain, je vois qu'au programme, il y a aussi l'artiste Nathalie Bugeaud, qui est une vidéaste et qui se lance à l'abbaye dans un projet de nature à la fois sonore, probablement un peu musical.
1: Oui, elle travaille à partir de l'orgue. Il y a un superbe orgue Casavant ici qui joue jamais. Alors, quand je l'ai invitée, c'est ça que j'ai pensé qu'elle ferait. Puis j'avais dans l'idée qu'elle utilise la cloche aussi, mais on ne peut pas y avoir accès, elle est brisée. Alors, elle s'est contentée de l'orgue, puis on va être chanceux, elle va en montrer des extraits de ce qu'elle a fait ce soir. Un piano avec orgue avec des gants de vaisselle de couleurs différentes. J'ai hâte de voir ça.
0: Oui, tout à fait. Et puis, pour donner un aperçu de ce que Nathalie Bugeaud a représenté, on écoute un extrait, bon, du spectacle.

0: Alain, on retrouve au programme Alexandre Saint-Ange, qui est peut-être pas un pionnier, mais un routier de cette aventure des arts sonores au Québec. J'aimerais que tu me parles de sa proposition ce soir.
1: Oui, ben Alexandre, moi je l'ai connu il y a longtemps hein, avec son band Klaxon Gueule, avec Michel F. Côté puis Bernard Falaise. Ensuite, il y avait sur l'étiquette Alienate quelque chose avec Sam Chalabi puis David Christian que j'avais adoré. Puis je savais pas trop quand l'inviter. Puis là, avec l'idée du détournement d'instruments qu'on a eu, je savais que c'était un bassiste, un performeur incroyable. Alors je savais qu'il nous ferait quelque chose de génial, là.
0: Tout à fait. Comme dans le cas précédent, on en écoute un extrait de ce que Alexandre Saint-Ange nous a proposé en termes d'expérimentation sonore. On écoute ça.

Eh bien, voilà ce qui complète la première demi de l'émission en compagnie d'Alain Lapierre et des artistes invités à l'événement intitulé « Art sonore à l'abbaye de Saint-Benoît-Labre », un événement qui était présenté en avril dernier, événement organisé, piloté par le Centre d'artistes, le collectif Excentré, qui a pignon sur rue en Beauce, Sartigan ou encore plus largement en Chaudière-Appalaches. Alors, à tout de suite!

Eh bien, on est de retour. Vous écoutez La Croche Oreille Mondiale sur la radio numérique autonome Pinot, qui diffuse depuis Mulhouse, en France. Gaëtan Gosselin au microphone. Je vous rappelle que vous trouverez le contenu de l'émission sur le site La Croche Oreille. Vous trouverez ça très facilement sur la toile. Cela dit, on se retrouve ce soir autour de projets sonores issus du programme de résidence et de diffusion de l'événement Art sonore à l'abbaye de Saint-Benoît-Labre. C'est un événement assez unique, présenté en Beauce en avril dernier. Projet piloté par le Centre d'artistes excentrés, un organisme nomade qui s'est donné pour mandat de rendre accessible dans toutes sortes de lieux des créations issues des arts médiatiques, des arts numériques et des arts interdisciplinaires. Pour reprendre les termes de Nadie Larchet, la directrice générale de l'organisme, excentré, s'est imposé comme un acteur essentiel du dynamisme culturel beauceron, accomplissant une mission artistique singulière et originale basée sur la décentralisation de ses actions et l'établissement de partenariats fédérateurs avec de nombreux organismes culturels de Beauce et de Chaudière-Appalaches. Alors ça, c'est Nadie Larchet qui nous raconte ça. Alors, au cours des 5 dernières années, excentré a développé, dit-elle, Nadie, un programme d'activité artistique qui a pris la forme d'expositions, de performances scéniques, de projections de films, d'accueil d'artistes en résidence et d'accès à des équipements spécialisés en faisant aussi connaître et rayonner des artistes professionnels de la région et d'ailleurs. Alors, c'est donc dans ce contexte qu'est né en 2021 l'événement Art sonore à l'abbaye, à l'initiative du collectif, un événement consacré aux formes novatrices et accessibles de l'expression et de la création sonore. Excentré a confié à l'artiste Alain Lapierre, la gouverne artistique de l'événement, qui avait pour thème cette année l'idée du détournement, défi lancé aux artistes et aux performeurs, performeuses, là, je les nomme, Nathalie Bugeaud, Alexandre Saint-Ange, Philippe Léonard, Éric Couache et Vincent Thériault. Alors, cela dit, on poursuit ensemble l'écoute de l'entretien que m'accordait le commissaire de l'événement, Alain Lapierre, quelques heures avant le début du spectacle qui était présenté le samedi 25 avril 2026. Alors, place à la suite de cet entretien qui est précédé d'un extrait de la performance d'Alexandre Saint-Ange. Alors voilà, on écoute ça.

0: Bon, il y a un duo qui présente un travail assez novateur. C'est sous l'intitulé Disquiet Army. Et on y retrouve Éric Kouache et Philippe Léonard là, autour de cette initiative. Et là, j'aimerais que tu me parles de ce projet extrêmement intéressant.
1: Oui, ça fait une dizaine d'années qu'ils ont commencé à collaborer ensemble, les deux. Philippe Léonard, qui est connu pour avoir travaillé avec Godspeed You Black Emperor, Elisapi Isaac, même les Black Keys. C'est fantastique ce qu'il fait. Puis ce qu'ils ont commencé, lui puis Eric Kouache, Disquiet Army, ils ont fait une performance qui s'appelle Alchemic Rites, qu'on peut voir gratuitement sur YouTube. C'est incroyable. Puis Disquiet Army, Eric, ben c'est un maestro des pédales d'effet de guitare, là. J'ai jamais vu ça, maîtriser ça aussi bien. Puis il crée un mur de son incroyable. Puis les deux musiciens, dans leur performance, ce qu'il y a de particulier cette fois-ci, c'est qu'ils s'auto-influencent l'un l'autre. Ils jouent avec des fréquences qui s'envoient l'un l'autre, puis le visuel influe le sonore et vice-versa. Puis je ne comprends pas exactement ce qui se passe, même si on essaie de me l'expliquer. Je ne suis pas très technicien, mais c'est fantastique. C'est incroyable. On est vraiment chanceux de les avoir.
0: Tout à fait, c'est un collectif là, qui fait des œuvres assez percutantes, puis on en écoute un extrait.

0: Alain Lapierre, grand merci de concocter ce beau programme de création sonore, des programmations qui restent assez uniques puis plutôt rares au Québec, malheureusement. Il devrait y en avoir davantage. Ouais, merci.
1: Merci.

Voilà ce qui complète l'émission pour ce soir en compagnie du commissaire de l'événement Art sonore à l'abbaye de Saint-Benoît-Labre, Alain Lapierre, et de ses artistes invités, Philippe Léonard et Éric Couache, sous l'intitulé « Disquiet Army », Nathalie Bugeaud, Alexandre Saint-Ange et Vincent Thériault. Grand merci aux artistes de nous avoir permis l'écoute de leurs œuvres présentées dans le cadre de ce spectacle. Grand merci également à la directrice générale Nadie Larchet pour l'accueil, ainsi qu'à Éric Matson qui s'est occupé, a pris soin de la captation sonore du spectacle. Alors voilà, il s'agit ce soir d'un premier volet consacré à l'événement, puisque je vous présenterai dans quelques semaines les entretiens que j'ai réalisés avec les artistes au programme, tout ça assorti d'extraits sonores tirés de leur séjour là-bas à l'abbaye. Alors, voilà, vous trouverez la liste des pièces entendues ce soir sur le site L'Accroche-Oreille, ainsi que toutes les émissions diffusées jusqu'à maintenant pour écoute, quand ça vous tente. Alors voilà, restez des nôtres, Mathieu Johnson s'amène avec son Rock Medium dès 22h. Quant à moi, je vous donne rendez-vous dimanche prochain, 21h, pour une autre aventure sonore. On termine la soirée sur des sonorités tirées de l'installation de Vincent Thériault, présentée dans le cadre de ce bel événement, Art sonore à l'abbaye. On est en Beauce, Chaudière-Appalaches. Alors voilà, depuis les studios de CKRL dans le quartier Limoilou à Québec, au microphone, c'est Gaëtan Gosselin qui vous salue.

Et bien voilà ce qui complète l'émission de ce soir en compagnie des artistes sonores, musiciens, performeurs, multidisciplinaires, tout ça sur le ruissellement Pinode. Sur ce, je vous donne rendez-vous prochainement pour une autre édition de l'Accroche-oreille mondiale. Au microphone, c'est Gaëtan Gosselin qui vous salue.

0: devant cette fenêtre.
1: Bon sang, laisse-moi tranquille. Je regarde dehors, j'ai le droit de regarder dehors, non ?